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1: Il est 3 heures.
2: Il est 3 heures. Il est 3 heures.

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1: Il est 4 heures.

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1: Il est 5 heures.

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1: Il est 6 heures.

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1: Il est 7h.

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1: Il est 8h.
2: Bonjour à toutes et bonjour à tous. Bienvenue sur Radio Lodev. Il est tout juste 8h. Et encore une fois, Damien, pour vous accompagner durant ces prochaines heures sur Radio Lodev. Nous sommes le mercredi 12 août et on retrouvera donc de la musique, vos chroniques, vos rubriques de l'actualité, loisirs et bien sûr vos flashs Radio France internationaux qui vont arriver toutes les heures à la demi. Pour débuter, avant de retrouver votre page horoscope d'ici 15 minutes, on débute comme de coutume avec de la musique. Il y aura The Pasadenas avec Tribu. Et tout de suite, c'est Amémé Piacé, c'est Alpha en duo avec Manu Chao. Bonne matinée à vous sur Radio Lodève.

The Pasadenas avec Tribute sur Radio Lodève. Avant de retrouver votre page horoscope, d'ici quelques minutes, vous avez le festivité proposé par le syndicat mixte du grand site du cirque de Navacelles avec ce mercredi une journée forcément particulière. Je vous rappelle qu'il y aura l'éclipse à découvrir, éclipse totale ou quasiment totale à 98-99%, donc ce soir à partir de 19h30 jusqu'à 21h30. Et justement, ce mercredi, vous avez tout un programme prévu au niveau de la Baume Auriole, en haut du site donc de ce cirque de Navacelles, côté Hérolté, côté Lodévois et Larzac. Et au sein de ce lieu, de ce belvédère, vous retrouverez de 14h30 à 17h une pêche biotique de petites bêtes. Alors là, ça, c'est dans le hameau de Navacelles. Ensuite, là-haut, sur le belvédère, vous avez les animaux du cirque de Navacelles avec l'association Kermit de 16h30 jusqu'à 19h30. Également à 18h, l'observation de l'éclipse solaire avec la mise à disposition de lunettes par la mairie de Saint-Maurice-Navacelles. À partir de 19h30, vous aurez de la musique avec le concert de Nine, c'est de la pop, et le concert de Poplité, c'est de la musique percussive de nord-esté brésilien. Puis à 22h, vous avez le cinéma en plein air. Elles vivent ici avec le film Découverte de Josette Hart et de Jean Milleville intitulé Elles vivent ici. Donc, comme je le disais, avec l'entente UNESCO, Cosse et Cévennes. La musique en attendant votre page horoscope, c'est l'artiste comme avant et tout de suite Duffy avec Merci.

0: C'était l'artiste avec Comme avant. Il est tout juste 8h passées de 15 minutes. Et en ce mercredi 12 août, allons découvrir votre page horoscope en compagnie de Sylvie et Thierry.
1: Bonjour à tous, nous sommes le 12 août aujourd'hui et le ciel vous sera-t-il favorable ou pas?
2: Bélier, un proche aura un conseil précieux à vous offrir et cette fois-ci, il sera plus judicieux de s'en servir avant d'agir.
1: Taureau, vous aurez beaucoup de choses auxquelles penser, vous serez donc peu enclin à écouter les autres.
2: Vous qui êtes Gémeaux, eh bien vous devrez consacrer du temps et de l'énergie pour redorer votre blason.
1: Cancer, vous avez le sentiment que les choix évoluent très vite, vous avez parfois quelques difficultés à suivre.
2: Lion, malgré quelques tracas à peine perceptibles, eh bien tout baignera aujourd'hui.
1: Vierge, sur le plan amoureux, vous avez toute chance de mieux vous comprendre.
2: Et Balance, une proposition impromptue pourrait tomber à pic, mais vous avez du mal à y faire face.
1: Scorpion, aujourd'hui, la Lune vous propose d'être vous-même et de vous livrer dans toute votre réalité. Alors faites-le.
2: Sagittaire, vous avez l'esprit libre, alors autant en profiter pour réfléchir à vos futurs projets.
1: Capricorne, vous saurez joindre l'utile à l'agréable en menant une vie mondaine active qui vous permettra de fréquenter des personnes pouvant vous aider à réaliser vos ambitions professionnelles ou sociales.
2: Les Verseaux, sur le plan social, la planète Mercure invitera les natifs du signe à faire montre d'originalité et même d'excentricité.
1: Enfin, Poisson, qui aime bien, châtie bien, voici la tendance actuelle du côté de vos amours. Bonne journée à tous, à demain pour un nouvel horoscope, nous fêterons Hippolyte.

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0: Diane Berger.
1: Deux jours après le séisme, les recherches se poursuivent en Colombie pour tenter de retrouver des personnes encore prisonnières sous les décombres. Plusieurs bilans coexistent, 188 morts selon l'Asso Capital, l'organisation qui regroupe les villes capitales du pays, 240 selon le décompte de l'agence France Presse, et surtout plusieurs milliers de blessés. Alors partout dans le pays, la solidarité s'organise, collecte de dons, envoi d'équipes de secours. Notre correspondante à Medellín, Najat Benrabah, s'est rendue dans un point de collecte où les dons affluent depuis lundi.
2: Le long de l'autoroute de Medellín, un hangar de plusieurs étages reçoit un balai incessant de voitures. Des Colombiens viennent y déposer leurs dons à l'entrée de la banque alimentaire de la Fondation Saciar. Wilson Trujillo, lui, est arrivé avec son 4x4 et un coffre plein à ras-bord.
3: Et il y en a encore devant, regardez.
4: Ah ok, il y en a aussi à l'intérieur, sur la chaise passager. Ah oui, d'accord, donc là le 4x4 est plein, en effet.
5: Mi hijo tiene una fundación.
3: Oui, car mon fils qui est dentiste a une fondation qui s'appelle Créant un sourire. Et toute la famille en fait partie, donc ses dons sont de toute la famille. On ramène une voiture de dons aujourd'hui et on revient demain. C'est pour toutes ces personnes qui souffrent, on doit se serrer les coudes.
2: Dans le hangar, les dons s'entassent dans une salle de tri. Les volontaires les répartissent ensuite en kits d'urgence. Gloria Arango coordonne le secteur marché social de la Fondation Saciar.
6: Chaque kit sera composé de riz, pois chiches, lentilles, haricots, sucre, sel, huile et boîtes de conserve, des serviettes hygiéniques, des brosses à dents, du dentifrice et peut-être aussi un bain de bouche, du papier toilette et de l'eau.
2: En 48 heures à peine, ce point de collecte a réuni 35 tonnes de dons venus de toute la ville. Les camions déjà remplis partiront ce mercredi vers les zones sinistrées où les kits seront distribués. Najat Benrabah, Medellín, RFI.
1: Juste à l'est de la Colombie, le premier cycle de discussion doit se terminer ce mercredi au Venezuela entre le pouvoir et l'opposition. Selon Dinora Figuera, la chef de la délégation de l'opposition, la situation des prisonniers politiques est au cœur des négociations. Ils sont encore 382 derrière les barreaux, selon l'ONG Foro Pénal. Ces négociations pour tenter une transition dans le pays ont lieu, on le rappelle, sous la pression de Washington, 8 mois après l'enlèvement par l'armée américaine de l'ex-président vénézuélien Nicolas Maduro. L'armée américaine qui a tiré il y a quelques heures sur un navire battant pavillon panaméen, il tentait de s'approcher d'un port iranien, selon le CENTCOM, le commandement militaire américain. C'est le troisième tir de ce type depuis la remise en place du blocus des ports iraniens il y a un mois. Toujours dans la région, Israël continue ses frappes dans le sud du Liban malgré la trêve censée être en vigueur. L'armée israélienne a mené une première attaque hier contre un véhicule à Nabatieh, puis elle a frappé une deuxième fois quand les secouristes d'une association liée à un allié du Hezbollah sont arrivés sur place. Il y a un mort selon le ministère de la Santé libanais et un blessé. L'ambulance a également été endommagé. Le Liban qui réalise une première au Moyen-Orient. Le Parlement a voté hier l'abolition de la peine de mort. Le pays ne l'appliquait plus déjà depuis 2 décennies. Un geste à suivre dans cette partie du monde, selon l'ONU. À Kinshasa, l'épidémie d'Ebola franchit un nouveau seuil dans le nord-est de la République démocratique du Congo. La mort de plus de 2000 malades a été confirmée depuis le début de la flambée des cas le 15 mai dernier. La vague actuelle approche déjà du bilan de la crise de 2018-2020. C'est donc bientôt la vague la plus meurtrière jamais enregistrée dans le pays, Pascal Moulégois.
7: Avec un taux de létalité de 46% et seulement 20% de guérison, ces chiffres signifient qu'un malade sur deux meurt. Autre facette, un seul sur cinq arrive à guérir. À Bounia, chef-lieu de l'épicentre, le directeur régional de l'OMS pour l'Afrique, Yacoub Janabi, a dressé un constat alarmant. Seuls 30% des personnes malades seraient prises en charge par les équipes de riposte. Les 60 à 70% restantes évoluent et décèdent à domicile, ce qui favorise la transmission et rend le suivi des contacts particulièrement difficile. Le ministre de la Santé, Roger Kamba, estime que le pic n'a pas encore été atteint. Il espère que la progression sera maîtrisée dans les 3 prochains mois et il attend un début de diminution du nombre des cas. Chez nos confrères du Monde, les virologue congolais Jean-Jacques Mouyembe, co-découvreur du virus Ebola, a qualifié la riposte de lente et inefficace. Sur le front médical, l'OMS recommande d'évaluer le vaccin Hervébo, seul vaccin homologué contre Ebola dans un essai clinique. Ceci faute des vaccins spécifiques contre les variants Bundibugyo. D'autres candidats sont également à l'étude. Pascal Moulégois, Kinshasa, RFI.

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Dead or Alive, You Spin Me Around, à l'instant sur Radio Le Dev. Il est tout juste 8h46. J'espère que vous aimez le tango, car il y a le tout premier festival du tango argentin qui se déroulera dès aujourd'hui jusqu'au 16 août prochain à Le Dev et au Kellar. Donc, à ne pas manquer, avec différents temps proposés, notamment... Vous aurez deux cours qui seront proposés ce samedi 8 et dimanche 9 août. Non, alors ça s'est passé. C'était, je veux dire, ce jeudi 13 août, vous aurez un concert gratuit en haut du Rock Castel et un concert payant avec balles et démonstrations ce samedi 15 août. Un festival qui est donc tout ce week-end, mais qui a débuté dès le week-end passé avec des cours pour pouvoir danser au mieux, j'imagine, durant ce premier festival qui vous est proposé donc par l'association Lodevista. J'espère que j'ai prononcé avec la bonne prononciation, justement. Donc toutes les informations à découvrir, notamment à travers un flyer disponible en mairie au Kellar, donc avec plein de temps, des ateliers, donc des cours pratiques, des espaces de pratique libre et également des surprises. On repart en musique, Miles Smith et Niall Horan avec Glass Safe, et tout de suite, comme Caroline, c'est Zao en duo avec MC Solar.

C'était Mike Smith en duo avec Niall Horan, Drive Safe sur Radio Lodève, 8h53. Avant de s'écouter Pink avec Funhouse, je vous propose d'être le bienvenu chez lui et non pas chez moi, Florent Pagny.

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1: Il est 9h.
2: Et oui, il est 9h sur Radio Lodève, nous sommes encore ensemble pour une heure. Et du côté de l'ancienne abbaye d'Agnan, elle a rouvert ses portes depuis cette fin de mois de juin et même début juillet plutôt. Et vous avez tout un programme prévu cet été. Notamment demain, vous avez un atelier pour les plus jeunes, une initiation à la photographie intitulée « Les petites graines de photographe ». Ça débute ce jeudi 16 août dès 10h. La réservation, elle reste obligatoire auprès de l'office de tourisme Saint-Guilhem-le-Désert, Vallée de l'Hérault et sa billetterie. Vous avez toutes les informations, notamment au 04 67 76 16 71 avec donc le matériel qui vous sera fourni, mais vous pouvez toujours amener votre propre matériel photo numérique. Ça va se faire en déambulation dans les espaces de l'ancienne abbaye d'Agnan, chacun qui va composer son corpus de photographie. Et puis sinon vous avez plein de temps proposé, notamment les mercredis de l'abbaye, ce sont donc des concerts avec des réservations là aussi conseillées toujours auprès de l'office de tourisme. Ce mercredi 12 août, c'est une soirée latine avec Calier Caribe, donc à ne pas manquer. Allez, on repart en musique. Christophe Maé nous chantera Marcel, mais tout de suite c'est Where Is My Husband avec Ray sur Radio Lodève.

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2: Et oui, sur Radio Lodève, avant de découvrir les films à l'affiche de vos cinémas locaux, il y aura Kenji Girac avec de la musique, Color Gitano et tout de suite c'est Shocking Blue avec Vénus.

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2: Et oui, vous êtes sur Radio Lodève, il est 9h, passé de 16 minutes. Tout de suite, les films à l'affiche de vos cinémas locaux du côté du cinéma Alain René. Vous avez à 13h La Patte Patrouille, Mission Dino. Sinon, rendez-vous à 15h en avant-première Le Monde à l'envers. À 16h, Des Mignons et des Monstres. Ce sont que des films pour les plus petits. Et puis, sinon, à 18h en version française, vous retrouverez Spider-Man Brand New Way, le tout nouveau Spider-Man. Ce soir, il est en version française. Et puis, à 21h, C'est Tombé du Ciel pour le cinéma Luteva à Lodève. Vous avez ce mercredi à 14h de séance, soit La Fille dans les Nuages ou alors Spider-Man Brand New Day en version française, une version originale sous-titrée que vous retrouverez, elle, à 20h30, toujours ce soir, de Spider-Man. Sinon, en milieu d'après-midi, vous avez à 16h15 La Fille dans les Nuages, de nouveau projeté, ou bien à 17h en version originale sous-titrée, L'Odyssée, le dernier film de Ridley Scott. Et puis également ce soir, en plus donc de Spider-Man en version originale sous-titrée, vous avez de la comédie française. Et pour conclure, le cinéma Jean-Claude Carrière à Bédarieux, avec donc cet après-midi à 15h30 Tombé du Ciel, à 15h30 également le dernier Spider-Man, ou bien La Patte Patrouille Mission Dino, à 17h30 c'est La Bataille de Gaulle partie 1, L'Âge de Fer, à 18h20 La Fin d'Oak Street, que vous retrouverez également à 20h45, et également à 19h45 L'Odyssée, puis à 20h30 de nouveau également Spider-Man Brand New Day. On repart en musique avec Irma I Know avant votre réclame, et puis à la demi votre flash de Radio France Internationale.

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0: C'était Police avec The Beds Too Big Without You sur Radio Lodève. Il est tout juste 9h passé de 30 minutes. On écoute à présent le flash de Radio France Internationale.
1: Diane Berger.
2: Deux jours après le séisme, les recherches se poursuivent en Colombie pour tenter de retrouver des personnes encore prisonnières sous les décombres. Plusieurs bilans coexistent, 188 morts selon l'Asso Capital, l'organisation qui regroupe les villes capitales du pays, 240 selon le décompte de l'agence France Presse, et surtout plusieurs milliers de blessés. Alors partout dans le pays, la solidarité s'organise, collecte de dons, envoi d'équipes de secours. Notre correspondante à Medellín, Najet Benrabah, s'est rendu dans un point de collecte où les dons affluent depuis lundi.
3: Le long de l'autoroute de Medellín, un hangar de plusieurs étages reçoit un balai incessant de voitures. Des Colombiens viennent y déposer leurs dons à l'entrée de la banque alimentaire de la Fondation Saciar. Wilson Trujillo, lui, est arrivé avec son 4x4 et un coffre plein à ras-bord.
4: Et il y en a encore devant, regardez.
3: Ah ok, il y en a aussi à l'intérieur, sur la chaise passager. Ah oui, d'accord, donc là le 4x4 est plein, en effet.
5: Mi hijo tiene una fundación.
4: Oui, car mon fils qui est dentiste a une fondation qui s'appelle Créant un sourire. Et toute la famille en fait partie, donc ses dons sont de toute la famille. On ramène une voiture de dons aujourd'hui et on revient demain. C'est pour toutes ces personnes qui souffrent, on doit se serrer les coudes.
3: Dans le hangar, les dons s'entassent dans une salle de tri. Les volontaires les répartissent ensuite en kits d'urgence. Gloria Arango coordonne le secteur marché social de la Fondation Saciar.
6: Chaque kit sera composé de riz, pois chiches, lentilles, haricots, sucre, sel, huile et boîtes de conserve, des serviettes hygiéniques, des brosses à dents, du dentifrice.

0: Et peut-être aussi un bain de bouche, du papier toilette et de l'eau.
1: En 48 heures à peine, ce point de collecte a réuni 35 tonnes de dons venus de toute la ville. Les camions déjà remplis partiront ce mercredi vers les zones sinistrées où les kits seront distribués. Najed Benrabah, Medellin, RFI.
2: Juste à l'est de la Colombie, le premier cycle de discussion doit se terminer ce mercredi au Venezuela entre le pouvoir et l'opposition. Selon Dinora Figuera, la chef de la délégation de l'opposition, la situation des prisonniers politiques est au cœur des négociations. Ils sont encore 382 derrière les barreaux, selon l'ONG Foro Pénal. Ces négociations pour tenter une transition dans le pays ont lieu, on le rappelle, sous la pression de Washington, 8 mois après l'enlèvement par l'armée américaine de l'ex-président vénézuélien Nicolas Maduro. L'armée américaine qui a tiré il y a quelques heures sur un navire battant pavillon panaméen, il tentait de s'approcher d'un port iranien, selon le CENTCOM, le commandement militaire américain. C'est le troisième tir de ce type depuis la remise en place du blocus des ports iraniens il y a un mois. Toujours dans la région, Israël continue ses frappes dans le sud du Liban malgré la trêve censée être en vigueur. L'armée israélienne a mené une première attaque hier contre un véhicule à Nabatieh, puis elle a frappé une deuxième fois quand les secouristes d'une association liée à un allié du Hezbollah sont arrivés sur place. Il y a un mort selon le ministère de la Santé libanais et un blessé. L'ambulance a également été endommagés. Le Liban qui réalise une première au Moyen-Orient. Le Parlement a voté hier l'abolition de la peine de mort. Le pays ne l'appliquait plus déjà depuis 2 décennies. Un geste à suivre dans cette partie du monde selon l'ONU. À Kinshasa, l'épidémie d'Ebola franchit un nouveau seuil dans le nord-est de la République démocratique du Congo. La mort de plus de 2000 malades a été confirmée depuis le début de la flambée des cas le 15 mai dernier. La vague actuelle approche déjà du bilan de la crise de 2018-2020. C'est donc bientôt la vague la plus meurtrière jamais enregistrée dans le pays, Pascal Moulégua.
3: Avec un taux de létalité de 46% et seulement 20% de guérison, ces chiffres signifient qu'un malade sur deux meurt. Autre facette, un seul sur cinq arrive à guérir. À Bounia, chef-lieu de l'épicentre, le directeur régional de l'OMS pour l'Afrique, Yacoub Djanabi, a dressé un constat alarmant. Seuls 30% des personnes malades seraient prises en charge par les équipes de riposte. Les 60 à 70% restantes évoluent et décèdent à domicile, ce qui favorise la transmission et rend le suivi des contacts particulièrement difficile. Le ministre de la Santé, Roger Kamba, estime que le pic n'a pas encore été atteint. Il espère que la progression sera maîtrisée dans les 3 prochains mois et il attend un début de diminution du nombre des cas. Chez nos confrères du Monde, les virologue congolais Jean-Jacques Mouyembe, co-découvreur du virus Ebola, a qualifié la riposte de lente et inefficace. Sur le front médical, l'OMS recommande d'évaluer les vaccins Hervebo, seul vaccin homologué contre Ebola dans un essai clinique. Ceci faute des vaccins spécifiques contre les variants Budibungio. D'autres candidats sont également à l'étude. Pascal Moulégua, Kinshasa, RFI.

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Simple Minds avec Mandela Day à l'instant sur Radio Lodève. Vous avez tout l'été le illustre Théâtre Pézenas qui programme différentes pièces de théâtre avec notamment ce mercredi vous retrouvez les Fourberies de Scapin, les jeudis c'est le Capitaine Fracasse de Théophile Gautier ou encore les vendredis on retrouve de nouveau Molière avec les Précieuses Ridicules et puis les samedis c'est Don Quichotte à travers d'une lecture musicale. Donc pour avoir le programme complet, il suffit de se rendre sur le site internet du www.illustretheatre.fr également pour réserver vos places. Hein. Et puis le début de semaine, le lundi et le mardi, c'est de nouveau Molière à travers Le Malade Imaginaire ou encore L'Avare, ce festival d'été de l'illustre théâtre qui se poursuit jusqu'au 31 août prochain. Léa Passy pour aller où? C'est juste après. Je ne sais pas si j'ai bien prononcé, c'est Crash Test d'Amnise sur Radio Lodève.

C'était Léa Passy pour Aller Où. Il est 9h55. Merci à toutes et merci à tous d'avoir passé ce temps en ma compagnie sur Radio Lodev, la matinée qui se poursuit bien sûr sur vos ondes préférées avec vos différentes chroniques et rubriques qui se poursuivent, et notamment dans moins de 5 minutes la carte postale en partenariat avec le département de l'Hérault. À 10h15 vos petites annonces, et puis RFI qui revient à 10h30 et 11h30 également, 11h15 votre rubrique cinéma. Je vous souhaite une belle journée, on se retrouve en fin de journée dès 17h sur les ondes pour conclure ce mercredi ensemble avant l'éclipse solaire. Belle journée à vous sur Radio Lodève.

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1: Il est 10h.
2: Résidence radiophonique.
3: Résidence radiophonique.
2: Un projet proposé par l'Assemblée régionale des radios associatives avec le soutien de la région Occitanie-Pyrénées-Méditerranée.
4: Du 3 au 7 novembre 2025, les Hautes-Pyrénées ont vibré au rythme de la danse et des ondes. À l'occasion de la première édition de Festnov, un temps fort dédié à la danse sur ce territoire, CFM Cordes et Atomic Radio ont posé leur micro pour une résidence radiophonique commune intitulée « Alors on danse ». Pendant une semaine, ce travail collaboratif a donné lieu à 3 émissions en direct et en public de 2 heures chacune, pensées comme de véritables espaces de rencontre, de parole et de circulation des idées. L'objectif était clair, donner à voir et à entendre un réseau dense en pleine consolidation, riche de ses esthétiques, de ses engagements et de ses ancrages locaux.
5: C'est vraiment la dimension de cette semaine, c'est-à-dire c'est la diversité. C'est vraiment casser les barrières et casser les frontières.
6: Je colle pas les pieds du sol, je fais petite demi-pointe et en même temps je flex les jambes. Yes.
4: Compagnie de danse, artistes invités, structures culturelles, pédagogues et acteurs du territoire ont pris part à cette aventure collective. Des reportages ont été réalisés au cœur d'ateliers de pratiques artistiques. Des micro-trottoirs ont interrogé les Tarbais sur leur rapport au corps, au mouvement et à la danse, tandis que les dynamiques du réseau Danse Occitanie ont été mises en lumière.
7: Votre plus beau souvenir de danse?
8: L'ouverture du bal de mon mariage, bien sûr.
9: Et moi, certaines soirées SBK où on danse avec tous les danseurs de la salle sans se prendre la tête et dans la bonne humeur.
7: Un lieu de rêve.
10: Mon plus beau souvenir de danse, eh bien, il s'appelle Georges. Et Georges, s'il m'entend, il va se reconnaître. C'est un élève qui était persuadé qu'il n'allait arriver à rien. Ce monsieur, il s'est construit une partenaire de danse avec un lito et un manche à balai. Il a travaillé d'arrache-pied et je pense qu'il écume toutes les pistes de danse là de la région. Et je pense que c'est un très bon danseur.
7: À l'issue de ce petit entraînement, est-ce que vous allez vous y remettre tous les jours?
11: Alors peut-être pas, moi je suis plutôt dans le chant traditionnel, il y a sans doute des choses à garder et cet esprit de cohésion il est intéressant dans la danse.
4: Cette semaine radiophonique a également proposé un regard élargi sur la vitalité culturelle des Hautes-Pyrénées en donnant la parole à des programmateurs de concerts comme le Celtic ou la salle de musique actuelle La GESP, aux équipes de la scène nationale Le Parvis et à ses actions multiples, à Tarbes-en-Seine, initiative municipale, ou encore à l'option théâtre du lycée Marie Curie, témoignant de la richesse des parcours artistiques sur le territoire. Enfin, cette résidence a pleinement affirmé une dimension participative et citoyenne avec 3 ateliers radio qui ont été menés avec des résidents d'un EHPAD de Lourdes ainsi que des adolescents de la MJC d'Orient, faisant de la radio un outil d'expression, de transmission et de lien intergénérationnel.
11: Moi je trouve que c'est une vraie réussite, ce que vous avez fait, le travail que vous avez fait sur la diversité aussi des intervenants, les jeunes de Marie Curie, les Québécois, les artistes, les partenaires des musiques actuelles. En fait, l'idée, ce que vous faites là, c'est un peu à l'image de ce qu'on essaie de défendre, c'est-à-dire comment on ouvre le plus large possible l'éventail, comment on ouvre le spectre, je sais pas comment il faut dire, comment on essaie de décloisonner et faire en sorte que tout le monde, finalement, se dise, eh bien, en fait, ce lieu, ces lieux, ces programmations, elles peuvent être pour moi aussi. C'est exactement ce que l'image d'un peu ce que vous avez construit là. Ça, c'est une opération dans le Festnov qui, pour nous, est réellement une réussite.
4: Une semaine dense, joyeuse et engagée, à l'image de ce Festnov qui pose les bases d'un rendez-vous appelé à durer. Cette résidence rappelle aussi combien les radios associatives jouent un rôle essentiel, créer des espaces de parole, relier les acteurs culturels aux habitants, accompagner les dynamiques locales et faire vivre au plus près du terrain des projets artistiques ouverts à toutes et à tous. Cette production a été réalisée au cours d'une résidence radiophonique menée par Atomic Radio et CFM Corde pour l'Assemblée régionale des radios associatives dans le cadre d'un partenariat avec la région Occitanie, Pyrénées, Méditerranée.
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1: Bonjour et bienvenue dans votre rubrique des petites annonces. On commence par une annonce qui vend une porte intérieure bois, laquée blanc avec les gonds et verrous en très bon état pour 25 euros. Au 06 48 74 06 20. À vendre une voiture Honda Jazz essence grise argentée de 2007, 163 000 km, contrôle technique de 2026. Ok, le propriétaire est trop âgé et ne peut plus conduire et cesse de conduire. Au 06 52 72 29 35. À vendre une bâche de piscine d'hiver 8,60 m par 4,55 m à 250 euros. Une horloge ancienne en bois plein à 200 euros. Un évier de cuisine en résine beige à 50 euros. Et un radiateur à main d'huile à 30 euros. Au 06 26 16 01 33. Et celui qui a déposé la petite annonce se trouve à Bellarga. À vendre un vélo pliable pour femme pour 60 euros au 06 62 66 90 44. À vendre une moto Kawasaki Versys 1000 cm3, contrôle technique OK à 19 000 km avec pneus neufs et poignée chauffante pour 7 500 euros au 06 80 32 19 28. Prochaine annonce. On recherche et achète des poupées Chucky en bon état de la marque GG des années 60-70 au 06 14 54 80 04. À vendre 6 chaises en chaîne de salle à manger pour 150 euros avec un ventilateur à pied à 15 euros au 06 26 16 01 33. Ensuite, nous avons une personne sérieuse de 78 ans qui recherche un appartement F2 au premier étage ou au rez-de-chaussée sur les secteurs de Lodève, Bédarieux, Pollan, Pézenas, Gignac, Clermont-Lérault avec un prix max mensuel de 600 euros. Au 06 19 48 49 26. Dernière annonce de cette rubrique, vend un piano électrique de la marque Roland RP101 avec deux ports jack et deux pédales incorporées pour 400 euros. Au 06 71 74 13 53 et dans le cadre où le vendeur ne répondrait pas, merci de laisser un message sur la messagerie. Voilà ce qui conclut la rubrique des petites annonces. Si vous voulez plus de renseignements sur une annonce que nous avons diffusée ou que vous voulez déposer une annonce, n'hésitez pas à nous contacter au 04 67 44 27 34 ou au mail radiolodev@orange.fr.
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0: Diane Berger.
1: Deux jours après le séisme, les recherches se poursuivent en Colombie pour tenter de retrouver des personnes encore prisonnières sous les décombres. Plusieurs bilans coexistent, 188 morts selon l'Asso Capital, l'organisation qui regroupe les villes capitales du pays, 240 selon le décompte de l'agence France Presse, et surtout plusieurs milliers de blessés. Alors partout dans le pays, la solidarité s'organise, collecte de dons, envoi d'équipes de secours. Notre correspondante à Medellín, Najat Benrabah, s'est rendue dans un point de collecte où les dons affluent depuis lundi.
2: Le long de l'autoroute de Medellín, un hangar de plusieurs étages reçoit un balai incessant de voitures. Des Colombiens viennent y déposer leurs dons à l'entrée de la banque alimentaire de la Fondation Sacia. Wilson Trujillo, lui, est arrivé avec son 4x4 et un coffre plein à ras-bord.
3: Et il y en a encore devant, regardez.
4: Ah ok, il y en a aussi à l'intérieur, sur la chaise passager. Ah oui, d'accord, donc là le 4x4 est plein, en effet.
5: Mi hijo tiene una fundación.
3: Oui, car mon fils qui est dentiste a une fondation qui s'appelle Créant un sourire. Et toute la famille en fait partie, donc ses dons sont de toute la famille. On ramène une voiture de dons aujourd'hui et on revient demain. C'est pour toutes ces personnes qui souffrent, on doit se serrer les coudes.
2: Dans le hangar, les dons s'entassent dans une salle de tri. Les volontaires les répartissent ensuite en kits d'urgence. Gloria Arango coordonne le secteur marché social de la Fondation Sacia.
6: Chaque kit sera composé de riz, pois chiches, lentilles, haricots, sucre, sel, huile et boîtes de conserve, des serviettes hygiéniques, des brosses à dents, du dentifrice et peut-être aussi un bain de bouche, du papier toilette et de l'eau.
2: En 48 heures à peine, ce point de collecte a réuni 35 tonnes de dons venus de toute la ville. Les camions déjà remplis partiront ce mercredi vers les zones sinistrées où les kits seront distribués. Najat Benrabah, Medellín, RFI.
1: Juste à l'est de la Colombie, le premier cycle de discussion doit se terminer ce mercredi au Venezuela entre le pouvoir et l'opposition. Selon Dinora Figuera, la chef de la délégation de l'opposition, la situation des prisonniers politiques est au cœur des négociations. Ils sont encore 382 derrière les barreaux, selon l'ONG Foro Pénal. Ces négociations pour tenter une transition dans le pays ont lieu, on le rappelle, sous la pression de Washington, 8 mois après l'enlèvement par l'armée américaine de l'ex-président vénézuélien Nicolas Maduro. L'armée américaine qui a tiré il y a quelques heures sur un navire battant pavillon panaméen, il tentait de s'approcher d'un port iranien, selon le CENTCOM, le commandement militaire américain. C'est le troisième tir de ce type depuis la remise en place du blocus des ports iraniens.

0: il y a un mois. Toujours dans la région, Israël continue ses frappes dans le sud du Liban, malgré la trêve censée être en vigueur. L'armée israélienne a mené une première attaque hier contre un véhicule à Nabatieh, puis elle a frappé une deuxième fois quand les secouristes d'une association liée à un allié du Hezbollah sont arrivés sur place. Il y a un mort selon le ministère de la Santé libanais et un blessé. L'ambulance a également été endommagée. Le Liban qui réalise une première au Moyen-Orient. Le Parlement a voté hier l'abolition de la peine de mort. Le pays ne l'appliquait plus déjà depuis deux décennies. Un geste à suivre dans cette partie du monde selon l'ONU. À Kinshasa, l'épidémie d'Ebola franchit un nouveau seuil dans le nord-est de la République démocratique du Congo. La mort de plus de 2000 malades a été confirmée depuis le début de la flambée des cas le 15 mai dernier. La vague actuelle approche déjà du bilan de la crise de 2018-2020. C'est donc bientôt la vague la plus meurtrière jamais enregistrée dans le pays, Pascal Moulégois.
1: Avec un taux de létalité de 46% et seulement 20% de guérison, ces chiffres signifient qu'un malade sur deux meurt. Autre facette, un seul sur cinq arrive à guérir. À Bounia, chef-lieu de l'épicentre, le directeur régional de l'OMS pour l'Afrique, Yacoub Djanabi, a dressé un constat alarmant. Seuls 30% des personnes malades seraient prises en charge par les équipes de riposte. Les 60 à 70% restantes évoluent et décèdent à domicile, ce qui favorise la transmission et rend le suivi des contacts particulièrement difficile. Le ministre de la Santé, Roger Kamba, estime que le pic n'a pas encore été atteint. Il espère que la progression sera maîtrisée dans les trois prochains mois et il attend un début de diminution du nombre des cas. Chez nos confrères du Monde, les virologue congolais Jean-Jacques Mouyembe, co-découvreur du virus Ebola, a qualifié la riposte de lente et inefficace. Sur le front médical, l'OMS recommande d'évaluer les vaccins Hervebo, seul vaccin homologué contre Ebola dans un essai clinique. Ceci faute des vaccins spécifiques contre les variants Budibungio. D'autres candidats sont également à l'étude. Pascal Moulégois, Kinshasa, RFI.

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0: Bonjour, bienvenue et merci d'écouter Radio Lodev. Par ici, les sorties, c'est la chronique cinéma. Comme tous les mercredis, on se retrouve pour parler de l'actualité cinéma des films qui sortent en ce mercredi 12 août 2026. On parle tout d'abord du film d'action d'aventure science-fiction La Fin de Wack Street, un film de David Robert Mitchell avec Anne Hathaway, Evan McGregor et Messi Stella. Lorsqu'un mystérieux événement cosmique arrache Wack Street à sa paisible banlieue et la transporte vers un lieu inconnu, la famille Platt, désorientée dans ce nouvel environnement hostile, comprend vite qu'il leur faudra rester unis pour survivre. On écoute la bande-annonce.
1: Vous avez vu la lumière bizarre qu'il y a eu cette nuit?
2: Une lumière bizarre?
1: Il y a le vent qui soufflait hyper fort. Le chien flippé, il arrêtait pas d'aboyer.
3: C'était peut-être un hélicoptère?
2: Ou une soucoupe volante. Des extraterrestres.
3: N'importe quoi. On n'a plus d'eau maintenant.
2: Apparemment, c'est tout le quartier qui a plus de courant.
3: C'était quoi ça?
2: On est coincé.
3: J'ai l'impression que notre quartier, notre maison, notre rue, tout s'est déplacé.
2: Mais attends, comment c'est possible?
4: Dépêche-toi, cours!
1: On rassemble toute la nourriture.
3: Prenez tout ce qui peut nous servir d'arme.
1: Qu'est-ce qu'on va faire ?

0: Dieu nous laissera pas mourir, j'en suis sûr.
1: Greg, tu vas à la messe une fois par an à Noël et tu dis aux enfants que Dieu veille sur nous.
2: Et tous ces gens en train de se faire dévorer vivants.
3: L'actualité cinéma, c'est le film dramatique Soudain de Ryusuke Hamaguchi avec Virginie Efira et Tao Akamoto. Directrice d'un établissement pour personnes âgées, Marilou tente d'y instaurer une philosophie de soins innovante basée sur l'écoute et la dignité des résidents. Sa rencontre avec Marie, une metteuse en scène japonaise qui se bat contre un cancer, va bouleverser sa trajectoire. On écoute la bande-annonce.
4: Certaines personnes dont je fais partie ne tiennent pas nécessairement à séparer le travail et la vie privée.
5: Mets-toi bien dans son regard.
6: Juste tes paumes vers le haut en soutien.
7: En traitant bien les autres, ça évite aussi de se faire du mal à soi.
8: Dans la réalité, ça ne se passe pas comme dans les manuels d'humanité.
9: Si elle démissionne, on risque de perdre d'autres infirmiers dans la foulée.
10: Ne va pas trop loin, tu vas te faire dégager.
11: Demain, t'as enfin un jour de congé. Je t'interdis de venir travailler.
12: Je passe un moment très précieux.
13: ありがとう。マリルフォンテス。なんでそんなに日本語が喋れるの?大学院、修士が早稲田で。でも今は介護施設のディレクター。そう。研究室。今、ターン先決めた治療のプラティック。そして心臓内の癌患者。反応しづらいこと言った。構造と戦ってるって言った。
14: Le milieu du soin souffre d'un manque chronique de personnel. On a du mal à garder et à recruter nos employés.
15: Devenir professionnel, c'est savoir déceler cette force quasi imperceptible.
3: L'actualité cinéma, c'est la comédie Tombée du ciel de Mohamed Hamidi avec Ilyes Jadel, Josiane Balasco, Fred Testo et Jamel Debbouze. Ilyes mène une vie joyeuse dans la banlieue de Roubaix. Seul problème, le bac. Après avoir échoué deux fois, c'est sa dernière chance de l'avoir et de rendre enfin fiers ses parents. Mais un incendie survient pendant le bac blanc et on l'accuse d'en être à l'origine. Exclu de son lycée, il doit quitter son quartier et aller dans le seul établissement qu'il accepte, le pensionnat catholique de Saint-Albert-le-Grand en Bourgogne. On écoute la bande-annonce.
16: Ilyes, rentre réviser, demain c'est le bac.
17: Faut vraiment que tu laisses pousser.
18: Il est hors de question que vous terminiez l'année ici. Vous allez changer de lycée. Il s'agit d'un lycée catholique. Ahmed, Ilyes, Fatima, c'est pas catholique. C'est pas... Jésus va jamais vouloir, je pense, hein. Il s'agit du lycée Albert le Grand à Chablis. Écoutez, madame, moi je viens d'arriver ici.
19: Vous m'appelez ma sœur.
18: J'ai pas le numéro de votre sœur. Et du coup, vous êtes qui?
19: C'est le frère Oscario.
18: C'est un frère.
19: Chez les catholiques, c'est génial, mais je te préviens, il y a des pièges.
20: Tu fais quoi, là?
18: Je peux déjeuner ce matin.
21: Il est en train de manger tout le corps du Christ, là.
18: Commencez pas à dire j'ai mangé les gens. Ce sont les hosties pour la messe de dimanche.
21: Allez immédiatement vous confesser.
18: Dans l'armoire, là?
19: Premier piège.
22: Il mange du cochon tous les jours.
21: Tu veux, j'ai jambon beurre.
18: Non, en fait, vous avez...
21: Saucisson beurre.
19: Deuxième piège. Quand ils boivent et dansent et chantent, ils font la queue de l'eau. Attention, rentre jamais dans la queue de l'eau. Tu peux jamais en sortir. Tout le monde s'éclate à la queue. C'est pas vrai.
18: Je vous jure, je suis dans une prison. Là, je vous appelle avec un meuble.
21: Il n'y a pas de réseau dans son monastère, là.
23: Wesh, mon frérot, ça va ou quoi? Ça me fait trop plaisir que tu sois là, mon ref.
21: Tu voilà. T'approches okay, du cochonnet, là.
18: Voilà. Il y a du cochon partout, ici, en fait.
24: Bonjour, mon fils.
18: Bonjour, papa.
21: C'est mon pote, Célestin, il se prend pour un arabe.
23: Tout se passe bien pour lui, alhamdoulilah.
18: Ça fait mal, votre truc. Vous venez voir la Vierge, elle pourrait vous mettre bien. Un petit coussin. En fait, on n'est pas totalement différents. Hein. On est un peu les mêmes quand on regarde bien. Ça fait mal pour tout le monde. Hein.
3: Et bien, voilà en gros pour l'actualité cinéma de ce mercredi 12 août 2026. À la semaine prochaine.
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0: 11h30 sur Radio Lodève, on écoute à présent votre flash de Radio France Internationale.
1: Diane Berger.
2: Deux jours après le séisme, les recherches se poursuivent en Colombie pour tenter de retrouver des personnes encore prisonnières sous les décombres. Plusieurs bilans coexistent, 188 morts selon l'Asso Capital, l'organisation qui regroupe les villes capitales du pays, 240 selon le décompte de l'agence France Presse, et surtout plusieurs milliers de blessés. Alors partout dans le pays, la solidarité s'organise, collecte de dons, envoi d'équipes de secours. Notre correspondante à Medellín, Najet Benrabah, s'est rendu dans un point de collecte où les dons affluent depuis lundi.
3: Le long de l'autoroute de Medellín, un hangar de plusieurs étages reçoit un balai incessant de voitures. Des Colombiens viennent y déposer leurs dons à l'entrée de la banque alimentaire de la Fondation Sacia. Wilson Trujillo, lui, est arrivé avec son 4x4 et un coffre plein à ras-bord.
4: Et il y en a encore devant, regardez.
5: Ah ok, il y en a aussi à l'intérieur, sur la chaise passager. Ah oui, d'accord, donc là le 4x4 est plein, en effet.
6: Mi hijo tiene una fundación.
4: Oui, car mon fils qui est dentiste a une fondation qui s'appelle Créant un sourire. Et toute la famille en fait partie, donc ses dons sont de toute la famille. On ramène une voiture de dons aujourd'hui et on revient demain. C'est pour toutes ces personnes qui souffrent, on doit se serrer les coudes.
3: Dans le hangar, les dons s'entassent dans une salle de tri. Les volontaires les répartissent ensuite en kits d'urgence. Gloria Arango coordonne le secteur marché social de la Fondation Sacial.
7: Chaque kit sera composé de riz, pois chiches, lentilles, haricots, sucre, sel, huile et boîtes de conserve, des serviettes hygiéniques, des brosses à dents, du dentifrice et peut-être aussi un bain de bouche, du papier toilette et de l'eau.
3: En 48 heures à peine, ce point de collecte a réuni 35 tonnes de dons venus de toute la ville. Les camions déjà remplis partiront ce mercredi vers les zones sinistrées où les kits seront distribués. Najet Benrabah, Medellín, RFI.
2: Juste à l'est de la Colombie, le premier cycle de discussion doit se terminer ce mercredi au Venezuela entre le pouvoir et l'opposition. Selon Dinora Figuera, la chef de la délégation de l'opposition, la

0: situation des prisonniers politiques est au cœur des négociations. Ils sont encore 382 derrière les barreaux, selon l'ONG Fourreau Pénal. Ces négociations pour tenter une transition dans le pays ont lieu, on le rappelle, sous la pression de Washington, 8 mois après l'enlèvement par l'armée américaine de l'ex-président vénézuélien Nicolas Maduro. L'armée américaine qui a tiré il y a quelques heures sur un navire battant pavillon panaméen, il tentait de s'approcher d'un port iranien, selon le CENTCOM, le commandement militaire américain. C'est le troisième tir de ce type depuis la remise en place du blocus des ports iraniens il y a un mois. Toujours dans la région, Israël continue ses frappes dans le sud du Liban, malgré la trêve censée être en vigueur. L'armée israélienne a mené une première attaque hier contre un véhicule à Nabatieh, puis elle a frappé une deuxième fois quand les secouristes d'une association liée à un allié du Hezbollah sont arrivés sur place. Il y a un mort selon le ministère de la Santé libanais et un blessé. L'ambulance a également été endommagée. Le Liban qui réalise une première au Moyen-Orient. Le Parlement a voté hier l'abolition de la peine de mort. Le pays ne l'appliquait plus déjà depuis 2 décennies. Un geste à suivre dans cette partie du monde selon l'ONU. À Kinshasa, l'épidémie d'Ebola franchit un nouveau seuil dans le nord-est de la République démocratique du Congo. La mort de plus de 2000 malades a été confirmée depuis le début de la flambée des cas le 15 mai dernier. La vague actuelle approche déjà du bilan de la crise de 2018-2020. C'est donc bientôt la vague la plus meurtrière jamais enregistrée dans le pays, Pascal Moulégua.
1: Avec un taux de létalité de 46% et seulement 20% de guérison, ces chiffres signifient qu'un malade sur deux meurt. Autre facette, un seul sur cinq arrive à guérir. À Bounia, chef-lieu de l'épicentre, le directeur régional de l'OMS pour l'Afrique, Yacoub Djanabi, a dressé un constat alarmant. Seuls 30% des personnes malades seraient prises en charge par les équipes de riposte. Les 60 à 70% restantes évoluent et décèdent à domicile, ce qui favorise la transmission et rend les suivis des contacts particulièrement difficiles. Le ministre de la Santé, Roger Kamba, estime que le pic n'a pas encore été atteint. Il espère que la progression sera maîtrisée dans les 3 prochains mois et il attend un début de diminution du nombre des cas. Chez nos confrères du Monde, les virologue congolais Jean-Jacques Mouyembe, co-découvreur du virus Ebola, a qualifié la riposte de lente et inefficace. Sur le front médical, l'OMS recommande d'évaluer les vaccins Hervébo, seul vaccin homologué contre Ebola dans un essai clinique. Ceci faute des vaccins spécifiques contre les variants Budibungio. D'autres candidats sont également à l'étude. Pascal Moulégua, Kinshasa, RFI.
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1: Il est midi. Dans le cadre de son programme estival, Radio Lodev vous propose cette rediffusion. Bonjour à toutes et bonjour à tous. Ce vendredi, le mémorial de l'ancien camp de Rivesaltes sera inauguré avec son nouveau parcours permanent, un nouveau parcours permanent qui a été actualisé avec l'histoire des lycières de l'Odev qui ont été valorisées, notamment à travers les Courageuses et l'association Mémoire Méditerranée, ces femmes de Harki qui seront donc racontées dans ce nouveau parcours. On fait le point avec Fadela Benamar Colli à l'initiative des Courageuses qui a donc mis en lumière ces femmes Harki qui ont donc été lycière et qui avait intégré donc cette manufacture de l'Odev. On écoute Fadela Benamar Colli qui se réjouit de voir l'histoire de ces Lodévoises mises à l'honneur dans cet ancien camp de Rivesaltes à travers son mémorial. Fadela Benamar Colli, bonjour. L'association Mémoire Méditerranée. On se souvient, en 2024, vous aviez proposé les Courageuses, un grand temps autour de ces femmes de Harki, lycières, dans cette manufacture de la savonnerie à l'Odev. Ce vendredi, le camp de Rivesaltes va rouvrir ses portes. Et j'imagine que vous vous félicitez, car il y a eu une mise à jour, et notamment la part belle qui est faite justement à ces femmes de Harki.
2: Oui, tout à fait, à l'association Mémoire Méditerranée. Je suis membre actif de cette structure et donc on a travaillé effectivement depuis très longtemps, depuis 10 ans, on travaille sur le sujet des lycières de l'Odev et de la venue des familles Harki à l'Odev. Il y a eu des événements tels que les Courageuses à la fois à l'Odev et à Paris. Et aujourd'hui, c'est une grande fierté parce que l'histoire des lycières va intégrer le parcours permanent du mémorial de Rivesaltes. Donc il faut savoir que à leur arrivée d'Algérie, certaines familles sont passées par des camps de transit, dont celui de Rivesaltes. Et c'est très valorisant de se dire que de façon pérenne, de façon nationale, cette histoire va avoir un écho permanent.
1: Oui, parce que c'est bien de parler de cette histoire des Harki, c'est bien de parler aussi de cette histoire de ces femmes de Harki qui ont souvent été dans l'ombre.
2: Oui, tout à fait. Les femmes d'anciens Harki ont fait l'objet de recherches scientifiques et ont été un centre d'intérêt qu'à partir des années 2000. Donc ça a été très tardif. Et la connaissance de leur histoire est passée par leur fille, par la deuxième génération. Donc on a souvent parlé d'elles en tant qu'épouse d'Harki, en tant que mère, mais leur vie de femme, leur savoir-faire a été quand même mis de côté. Et donc là, au-delà de cette histoire de guerre d'Algérie, c'est très bien de pouvoir parler d'une histoire de femme.
1: Ça vient récompenser ce travail que vous aviez engagé, notamment avec les Courageuses. Il y a eu les Courageuses sur l'Odev, sur Paris. Il y a eu dernièrement aussi, de nouveau, c'était dans le cadre des Journées Européennes du Patrimoine, une exposition à Paris. Le Président de la République qui vous avait rencontré à ce moment-là. Aujourd'hui, Rivesaltes. Enfin, ça n'a pas été un travail vain, tous ces mois de recherche, de travaux autour des Courageuses. On en voit aujourd'hui le résultat encore.
2: Oui, tout à fait. Ça n'a pas été un travail vain. Et plus que ça, c'est un travail qui est nécessaire. J'estime que c'est mon devoir. Il se trouve que j'ai été à la confluence de plusieurs de la connaissance de cette histoire, donc je ne pouvais pas la garder pour moi. Il était important de la révéler et puis de rendre hommage à nos mères, à nos tantes, à nos cousines, à nos voisines. Donc oui, je suis très contente et le travail continue, c'est pas terminé d'ailleurs.
1: Et concrètement, enfin, pour revenir sur ce parcours permanent, il y a des Lodévoises qui vont être mises à l'honneur, enfin concrètement à travers des photos.
2: Oui, tout à fait. Alors il y a les photos d'une ancienne lycière qui est décédé. Donc ça c'est une première chose, et il y a un témoignage écrit également d'une lycière qui est à la retraite, qui a été consultée par le mémorial de Rivesaltes, que je remercie parce que ce travail il ne date pas de cette année. Nous travaillons ensemble depuis très longtemps sur des archives, sur la réactualisation aussi, parce que au fur et à mesure que le temps passe, on a plus d'informations. Et ce qu'il y a de très intéressant aussi, ça aussi c'est une extension du travail que l'on a fait, il y a beaucoup d'étudiants maintenant qui travaillent sur ce sujet, qui nous sollicitent Donc cette histoire, elle passe pas dans, elle part pas dans l'oubli. Elle est et puis c'est une histoire, une page d'histoire française. Donc ça, c'est très important aussi.
1: Une page d'histoire française, une page d'histoire lodévoise, hein, parce que sur la soixantaine de familles Harkis qui arrivent à Lodève, il y en a beaucoup qui sont passés par Rivesaltes.
2: Oui, oui, tout à fait. Donc nous avons Rivesaltes, nous avons Roquestrerons, nous avons bien Lascours et Villemagne. En gros, hein, c'est ces camps-là. Mais oui, effectivement, elles sont passées par Rivesaltes. Donc je pense que ça va être encore beaucoup d'émotions pour les familles.
1: Et vous avez dit, avec Mémoire Méditerranée, le travail s'arrête pas, vous êtes dans de nouveaux projets?
2: Oui, oui, tout à fait. Alors, c'est pas des nouveaux projets, c'est des projets qui prennent du temps, selon moi, qui en prennent trop, mais finalement, je me rends compte que ce temps, il était nécessaire, d'une part pour digérer, pour collecter les informations, les témoignages, ça prend du temps. Vous savez, c'est cette histoire de guerre d'Algérie, c'est surtout le silence qui prévaut. Donc, collecter ces témoignages, ça prend le temps que ça prend, mais oui, vous aurez d'autres nouvelles prochainement.
1: Et pour rappel, donc depuis maintenant 2 années, un CAP textile est mis en place avec la Manufacture Nationale de la Savonnerie à Lodève et le lycée Joseph Vallot pour pouvoir permettre justement aux Lodévoises et notamment aux descendantes de ces familles Harkis de pouvoir devenir lissières et continuer à travailler et perpétuer donc ce travail au sein de la Manufacture Lodévoise.

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1: Un nouveau journal tout de suite avec Olivier Sherman. Bonjour Olivier.
2: Bonjour Amélie, bonjour à toutes et à tous. Deux minutes de nuit en plein jour, une partie de l'Europe va vivre une éclipse solaire totale ce soir, une rare éclipse complète qui plongera très brièvement le nord de l'Espagne dans l'obscurité. Nous serons justement en Espagne dès le début de ce journal pour les préparatifs avant ce grand événement. Au Mali, 10 ans de prison requis contre le chroniqueur Asbat et jusqu'à 5 ans ferme contre l'influenceuse Rokia Doumbia. La défense réclame la relaxe, la décision est attendue le 17 août à Bamako. En Hongrie, la centrale nucléaire de Pax toujours sous pression après la baisse record du Danube. Sa production remonte, mais la canicule pousse les Hongrois à réduire leur consommation. Enfin, Saint-Malo, la route du rock, prend ses quartiers face à la mer. Le festival breton ouvre aujourd'hui sa 34e édition avec la scène indépendante internationale au rendez-vous. C'est un événement extrêmement rare qui va toucher une très grande partie de l'Europe ce soir. Une éclipse solaire presque totale pour une très large bande de territoire. En France, par exemple, elle sera de plus de 90% et en Espagne, là, le phénomène sera encore plus important. L'alignement parfait de la Lune et du Soleil durera 2 minutes. L'éclipse se verra entièrement dans une large partie nord du pays et notamment dans les villages dépeuplés appelés l'Espagne du vide. Élise Gazangel.
3: À Arcos de las Salinas, une dizaine d'habitants se retrouvent face à la mairie pour tuer le temps. Ils ne parlent que d'une chose, l'éclipse totale qui sera visible depuis leur village de 86 habitants, Eugenio Rodriguez.
4: D'un côté, il y aura des restrictions, mais d'un autre, tout ce qui peut faire connaître nos villages et leur donner de la vie, c'est très bien. Et puis, on est si peu nombreux, alors pour une fois qu'il y a du monde...
3: L'observatoire du village a été choisi par l'Agence spatiale européenne et des milliers de visiteurs sont attendus sur les montagnes alentours. Pour Emilio Alegre, septuagénaire, c'est une fierté.
5: Je ne pensais pas qu'autant de monde viendrait, c'est incroyable, 12 000 personnes de partout dans le monde, des États-Unis, de partout. Mon village sera connu, c'est sûr.
3: Sentiment partagé par Inma Alvir, gérante du seul hôtel du village.
6: Beaucoup de curieux appellent et viennent à l'hôtel. Ils expliquent que c'est parce qu'ils font de la photo qu'ils attendent ce moment depuis longtemps. Et je pense que ça va avoir une répercussion sur le tourisme et que les gens vont revenir.
3: L'Espagne du vide se remplira ce mercredi et elle espère que ce ne sera pas que pour cette journée. Élise Gazangel, Arcos de las Salinas, RFI.
2: Voilà, éclipse totale donc ce soir. Et n'oubliez pas de porter les lunettes spécifiques si jamais vous êtes concerné par cette éclipse totale. Au Mali, le procès du célèbre chroniqueur Youssouf Batili, alias Rasbat, et de l'influenceuse Rokia Doumbia, Rose Lavichère, s'est poursuivi hier devant la cour d'appel de Bamako. Tous deux sont inculpés pour association de malfaiteurs et atteinte au crédit de l'État. Le ministère public a requis 10 ans de prison ferme contre le chroniqueur et 10 ans dont 5 avec sursis contre l'influenceuse. La défense, de son côté, demande la relaxe. Compte rendu d'audience avec notre correspondant régional, Serge Daniel.
7: Important dispositif de sécurité à la cour d'appel de Bamako pour le second jour du procès. L'audience s'est déroulée à huis clos. Les scènes de la veille où le célèbre chroniqueur a été porté en triomphe par ses partisans au cri de « Libérer Rasbat » a marqué les esprits. Devant la cour, habilement, le ministère public a tout fait pour lier l'affaire Rasbat à celle de l'influenceuse plus connue par son surnom, Rose Lavichère, également poursuivie. Ils sont en association de malfaiteurs, a insisté le procureur. Et il finit par dire le fond de sa pensée, je cite, « Compte tenu du contexte actuel au Mali, il faut que Rasbat soit mis hors d'état de nuire au pouvoir des autorités actuelles. » Le même procureur insiste, « Laisser dehors des personnes comme Rasbat serait un danger pour la dynamique en cours. » Il réclame 10 ans de prison pour le célèbre chroniqueur. La même peine assortie d'un sursis de 5 ans pour l'influenceuse. Les avocats de la défense montent au créneau, sortent les procès-verbaux d'audition des deux prévenus. Ils n'ont jamais été interrogés sur un forfait qu'ils auraient commis ensemble. La défense demande ensuite l'annulation des audios produits comme preuve à la cour.
2: Et le jugement a été mis en délibéré pour le 17 août prochain. La Hongrie a frôlé une grave crise énergétique. L'unique centrale nucléaire qui produit 40% de l'électricité du pays a failli être mise à l'arrêt chez la centrale.

0: utilise l'eau du Danube pour refroidir ses réacteurs. Or, le niveau de l'eau avait tellement baissé en raison du manque de pluie que la centrale ne produisait plus que 240 mégawatts, soit 10 fois moins que d'habitude. La Hongrie a donc dû importer plus d'électricité. Le gouvernement a demandé aux Hongrois de réduire leur consommation d'énergie entre 17h et 22h. Aujourd'hui, le niveau d'eau du Danube a cessé de diminuer et la centrale nucléaire a remis une deuxième turbine en marche. Elle produit aujourd'hui 480 mégawatts, soit 2 fois plus d'électricité que la semaine dernière. Reportage de Florence Labruyère à Budapest.
1: La semaine dernière, le gouvernement avait demandé aux Hongrois de ne pas brancher d'appareils électriques aux heures de pointe. Aujourd'hui, plus besoin de se serrer la ceinture, mais le gouvernement conseille de modérer sa consommation. Un conseil que tout le monde ne suit pas forcément. Je ne fais pas d'économie, avoue cette quadragénaire insouciante. En revanche, Jolt et sa femme continuent à limiter leur consommation. En ce début de soirée, ils sont venus chercher un peu de fraîcheur dans le parc de l'île Marguerite, où ils promènent leur petite fille de 13 mois.
2: Entre 5h et 10h du soir, on ne branche aucun appareil, même pas la clim. On la met en marche avant 5h et puis on l'éteint. Ça ne fait pas de mal de consommer avec modération. À petits pas, on va loin.
1: Zsuzsa, une retraitée qui marche avec deux cannes, n'a pas voté pour Péter Madiar aux dernières élections. Pourtant, elle suit les consignes de son gouvernement.
3: Je supporte mal la chaleur, mais j'essaie de ne mettre la clim que quelques heures par jour.
1: Zsuzsa utilise aussi l'eau rejetée par son climatiseur pour arroser les plantes dans la cour de son immeuble. Une eau de plus en plus précieuse en cette période de sécheresse. Florence Labruyère, Budapest, RFI.
0: Et cette vague de chaleur ne touche pas que la Hongrie. La canicule en Europe, plus de 35 degrés sont prévus pour plus de 90 millions de personnes aujourd'hui. 1400 milliards de dollars, c'est la somme record réclamée par 4 États américains lors du procès qui s'ouvre aujourd'hui contre Meta, la maison mère de Facebook et d'Instagram. La firme de Mark Zuckerberg est une nouvelle fois accusée de favoriser l'addiction aux réseaux sociaux, surtout pour les plus jeunes utilisateurs. Un procès qui sera suivi de très près. À New York, on retrouve Lubna Anaki.
4: Meta revient sur le banc des accusés pour la deuxième fois en moins d'un mois. Et cette fois, c'est devant un tribunal fédéral, une première pour le géant américain. Le procès s'ouvre aujourd'hui avec la sélection du jury, puis les débats commencent le 18 août pour 6 semaines. Le témoignage très attendu de Mark Zuckerberg sera un moment phare. Cette procédure est le résultat de plusieurs années d'enquête à la suite des révélations d'une ex-employée de Meta. Elle avait fait fuiter des milliers de documents internes montrant notamment que l'entreprise était bien au courant des dégâts et des risques de ses réseaux sociaux sur la santé mentale des adolescents, tout en niant cette réalité en public. Ce procès mené par les procureurs généraux de Californie, du Colorado, du Kentucky et du New Jersey n'est pas le premier du genre contre Meta. La maison mère de Facebook et d'Instagram a déjà été condamnée, notamment pour les effets nocifs sur la santé mentale des mineurs. Mais cette fois, l'enjeu est immense. Les procureurs réclament 1400 milliards de dollars, l'équivalent de la capitalisation boursière de Meta. Et le groupe fait face à des milliers d'autres procès similaires. Le verdict dans ce procès est attendu début octobre. Lubna Anaki, New York, RFI.
0: Direction la route du rock à Saint-Malo. Le festival breton ouvre ses portes aujourd'hui. José Marigno.
5: Sonic Youth, Radiohead, Portishead, Massive Attack, PJ Harvey, tous ont marqué l'histoire de la route du rock à Saint-Malo. Et pour cette 34e édition, la relève est assurée avec The Divine Comedy, Mogwai ou encore Fontaine d'ici.
6: On est très fiers et heureux d'accueillir Fontaine d'ici pour leur unique date en France cet été.
5: Pierre Templet est le programmateur du festival.
6: La route du rock reste un point de passage incontournable pour des grands artistes internationaux.
5: Fontaine d'ici est l'un des grands noms de cette édition, mais la route du rock, c'est aussi un cadre exceptionnel avec 36 groupes à l'affiche.
6: Des concerts face à la Côte d'Émeraude et dans un fort vauban du 18e siècle.
5: Et surtout une histoire musicale bien ancrée, celle du rock indépendant.
6: Le festival est né autour du rock indépendant anglo-saxon, qui ont une plus grande liberté de ton, plus expérimentaux que les artistes mainstream.
5: Mais la route du rock regarde aussi vers les artistes émergents, Pierre Templet.
6: Notamment Ellen Island cette année et Chest, qui va clôturer le festival.
5: Et c'est peut-être là que se joue l'une des plus belles promesses de la route du rock, venir pour un nom et repartir avec une découverte comme Chest.
0: Et la route du rock, c'est jusqu'au samedi 15 août à Saint-Malo, en Bretagne. Tout de suite, priorité santé avec Caroline Paré.
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La sécheresse du siècle. Les cycles de la nature sont parfois cruels et prennent quelquefois des allures de punition divine, soumettant ainsi les campagnes du sud de la France à des épisodes de sécheresse qui peuvent vite tourner à la catastrophe. Nous sommes au milieu du XXe siècle, juste après la Seconde Guerre mondiale. Depuis quelque temps, tant bien que mal, cicatrisant comme il peut les plaies laissées par cette affreuse guerre, chacun a repris le cours de sa vie, et dans les campagnes, comme un renouveau, plus que jamais, on s'active dans les champs, dans les étables et dans les vignes. Même si la douceur de vivre reprend le dessus, il y a cependant des éléments naturels que personne ne peut maîtriser. Ce sont les aléas climatiques. Depuis des semaines, il n'est pas tombé une seule goutte de pluie sur toute la contrée. Et les paysages de la région affichent une bien triste mine. Tous les agriculteurs, les éleveurs et les viticulteurs du canton sont désespérés et attendent cette pluie miraculeuse qui pourrait sauver leur récolte et ferait pousser l'herbe des prairies et des pâturages pour alimenter leur bétail. Au village, tous les jours, les viticulteurs scrutent les cieux à l'affût du moindre nuage amené par le vent. Mais rien, rien à l'horizon. Les jours passent et toujours rien. L'angoisse commence à gagner les hommes de la terre. On se réunit et on se concerte, dans les rues, devant les maisons ou sur la place devant la mairie. Bref, la situation devient préoccupante. Il faut donc réfléchir sérieusement à la manière dont on peut agir. En parlant, certains se souviennent d'un temps lointain où l'on organisait des processions pour que le beau temps permette de rentrer la récolte ou pour que les orages soient éloignés de la région et ainsi épargnent les champs et les vignes. Alors, après réflexion, on propose d'organiser une procession à la chapelle située sur la colline. Il s'agit du lieu phare, voire emblématique de la commune. L'idée semble bonne, sinon convaincante. Cependant, les avis divergent, notamment pour ceux dont les idées sont un peu plus orientées, voire colorées. Pourquoi confier à Dieu et aux cieux l'insondable et l'inexplicable destin des paysans ? Mais la situation devient de plus en plus critique. Alors il faut se décider, sinon la récolte sera perdue. Nécessité n'a pas de loi. Et finalement, la proposition est validée par l'ensemble des habitants. Le curé de la paroisse est sollicité. Il accepte de conduire la procession jusqu'au sommet qui surplombe la vallée. Le jour tant attendu arrive enfin. En grande tenue, le curé, le sacristain, les enfants de chœur, les grenouilles de bénitier et tous les habitants du coin se réunissent devant l'église paroissiale pour gravir la sainte colline. Ce jour-là, il y a foule et le curé est très impressionné car il n'a jamais vu autant de paroissiens se presser devant sa petite église. Le pieux cortège se met en route. Avec force, on entonne des chants religieux, en français et même en latin. On ne ménage pas sa peine et chacun donne de la voix sans compter. Tout le monde semble y croire et tout le monde espère. Ne dit-on pas que les prières des enfants et des innocents montent directement aux cieux ? Qui sait ?

Une fois arrivé au sommet, autour de la croix des ruines de la chapelle, on se rassemble, on se serre les uns contre les autres pour être au plus près de l'emblème de la chrétienté. Là encore, on chante, en espérant que les prières formulées avec autant de ferveur soient enfin entendues par le Très-Haut. La bénédiction finale vient mettre un terme à l'interminable invocation. La pression retombe, chacun se relâche et l'ambiance commence à se détendre. Alors c'est dans une joyeuse pagaille que l'on amorce la descente, certes de manière un peu moins pieuse, dirons-nous, mais certainement plus fraternelle. On en oublie presque les querelles locales, voire ancestrales. Durant cette descente immémorable, on parle beaucoup. Tous les sujets sont abordés. La famille, les derniers potins du coin, le développement des vignes, l'état du cheptel, les projets des futures acquisitions, bref, on avance, joyeux et confiant. Après cette expédition, les pèlerins d'un jour arrivent enfin chez eux. On se pose tout de même la question, est-ce que les cieux nous auront entendus? Quelques minutes passent lorsqu'à l'horizon, de gros nuages arrivent et le ciel s'obscurcit très rapidement. Cela devient inquiétant, voire apocalyptique, car nous sommes en plein jour et il semble que la nuit soit tombée en quelques minutes seulement. Il suffit de quelques instants pour qu'un violent orage éclate. D'abord, une forte pluie s'abat sur tout le village. Puis, c'est la grêle qui prend le relais, avec une rare violence. On a l'impression que le ciel déverse toute sa charge d'eau et de grêle qu'il avait emmagasinée depuis des mois. Là, c'est trop. C'est la consternation. Ils n'en ont pas demandé autant. On peut dire que les prières des villageois sont exaucées et bien au-delà de leur espérance. Dépités, assommés par le résultat de la procession, depuis cet épisode presque diabolique, les agriculteurs du bourg viticole ont abandonné toute idée de procession sur la sainte colline pour implorer la pluie. Évidemment, les réactions vont bon train. Certains vont même jusqu'à penser qu'il y avait peut-être trop de mécréants dans la procession. Mais Paris vaut bien une messe. Après tout, laissons les cieux tranquilles et la nature opérer selon son gré.

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0: bonjour. Aujourd'hui, je suis à La Tour-sur-Orbe. Je suis en compagnie de Éric Roux et nous allons parler randonnée. Éric Roux, c'est le président de l'association Au Four et au Levain, donc ici sur la commune de La Tour-sur-Orbe, à Frangouille plus précisément. Et là, nous allons parler d'une randonnée patrimoine et gourmandise, donc sur la commune de La Tour-sur-Orbe. Éric, d'où vient l'idée de cette randonnée ?
1: Bonjour. C'est la troisième année qu'on organise ça. La première année, malheureusement, à cause des conditions météorologiques, on est obligé d'annuler. La deuxième année, l'année dernière, on a organisé une première randonnée avec une boucle. Et cette année, comme ça a plutôt bien marché, malgré la pluie qu'on a eue l'année dernière, les gens nous ont redemandé. Et comme il y a un patrimoine important sur la commune de La Tour, il y a beaucoup de choses très diverses à découvrir. On s'est dit que ça valait le coup d'organiser une nouvelle édition avec un nouveau parcours et des nouveaux sites à visiter. On a choisi cette date parce que les années précédentes, on organisait ça pendant les journées européennes du patrimoine. Ça tombait bien, visite des sites patrimoniaux de la commune. Sauf qu'en fait, ça tombe au moment du solstice d'automne. Il pleut toujours et l'année dernière, on a eu beaucoup de pluie. L'année d'avant, on avait été obligé aussi d'annuler à cause de la pluie. Donc, on cherchait une fenêtre où la météo serait plus agréable. On s'est dit, peut-être le dernier week-end des congés, un peu avant la rentrée scolaire, ça pourrait être plus agréable pour les marcheurs, et puis on éviterait peut-être la pluie.
0: Patrimoine et gourmandise, alors on va visiter des lieux, c'est ça ?
1: Oui, en fait, on organise ça avec 7 autres associations. Donc, on est 8 associations à organiser cet événement, et on va chaque association va faire visiter le site dont elle s'occupe, dont elle a la charge, et on va parcourir un itinéraire qui fait 12 kilomètres sur la commune, intégralement sur la commune de La Tour-sur-Orbe. On va s'arrêter dans les différents sites, et à chaque pause, les gens des associations qui s'en occupent nous feront visiter, nous ferons une petite description du site patrimonial.
0: Alors, puisque c'est un parcours, il y a un départ. Alors, vous l'avez dit, 12 kilomètres. Je crois qu'il faut préciser quand même que c'est un peu pour les marcheurs avertis.
1: Oui, il faut, voilà, c'est parce qu'on va utiliser, on va circuler sur la route, mais il y a aussi des passages en montagne avec des chemins de montagne où il peut y avoir un peu de la pente, des cailloux. Voilà, il faut avoir l'habitude de la randonnée. En tous les cas, nous, on vous demande de venir avec des chaussures de marche. Si vous voulez, prenez quelques bâtons de marche si vous êtes plus à l'aise. Mais voilà, si quelqu'un se présente avec des claquettes ou des petites chaussures légères, on sera obligé de lui demander de repartir parce que, voilà, il y a deux passages où on est dans la montagne sur les cailloux et il faut avoir un peu le pied, il faut avoir l'habitude de marcher, quoi.
0: Et il y a un âge minimum pour participer ?
1: Oui, justement, à cause de ce parcours qui fait 12 kilomètres quand même, bon, ça fait un certain temps de marche. Il y a 300 mètres de dénivelé, c'est pas énorme, mais quand même, ça représente un certain effort. Il y a ces passages un peu pentus, et on pensait qu'à partir de 8 ans, c'était mieux. Avant, c'est peut-être un peu petit pour suivre ces 12 kilomètres.
0: Alors, puisqu'on est au niveau d'organisation, il faut s'inscrire. Le nombre de places est limité.
1: Oui, on a limité le nombre de places pour que ça reste un moment convivial, pour que ça soit facile à organiser, et puis aussi pour des histoires de réglementation. Donc en fait, on a limité à 100 participants. Donc on a déjà quelques inscrits, donc si ça vous intéresse, si vous êtes marcheur et que vous avez envie de découvrir le joli patrimoine de la Tour-sur-Orbe, mais aussi les productions de nos producteurs, eh ben voilà, il faut se dépêcher. Alors il faut s'inscrire sur Eloasso, c'est un site en fait où l'inscription est gratuite. Bon, forcément la participation à la randonnée, elle a un coût. Pour les plus de 13 ans et adultes, on demande 15 € de participation, et puis pour les 8-12 ans, on demande 10 € de participation. Voilà, c'est pas énorme. La commune de La Tour-sur-Orbe nous soutient financièrement, c'est ça qui nous permet de pouvoir proposer un tarif qui est quand même assez raisonnable, parce qu'en fait, tout au long du parcours, pendant les 8 étapes où il y aura les visites, il va y avoir des dégustations. Donc on va vous présenter des produits locaux, vous pourrez déguster différentes choses. Voilà, donc on demande une participation et cette inscription et ce prépaiement se fait sur Eloasso. Donc ça coûte rien à part la participation.
0: Donc le départ, il va être fixé sur la commune de La Tour-sur-Orbe, puisque ça se déroulera intégralement sur la tour.
1: Alors on donne rendez-vous aux marcheurs et aux participants qui se seront inscrits au four à chaud de La Tour-sur-Orbe. Alors c'est très facile à trouver, c'est sur l'avenue du Four à Chaud, 34-260 La Tour-sur-Orbe. Il y a 2 parkings gratuits qui sont à disposition des marcheurs. Vous pourrez laisser la voiture en toute sécurité toute la journée et retrouverez votre voiture en arrivant, puisqu'en fait on fait une boucle. On part du Four à Chaud et on revient au Four à Chaud.
0: Alors au Four à Chaud, ça sera quoi ? Croissant, café, chocolat, thé ?
1: Oui, au départ, ça sera thé, café, et on va faire fonctionner le four à pain du hameau de Frangouille. C'est une des étapes patrimoniales, mais aussi gourmandes. Et la veille, on va préparer quelques gourmandises. Et le matin, pour le départ, il y aura café, thé et une petite gourmandise qui sera offerte aux marcheurs. Et après, les marcheurs s'arrêteront un peu plus tard dans le parcours au four à pain, où il y aura d'autres choses à déguster, entre autres.
0: La deuxième étape, ce sera laquelle ?
1: La deuxième étape, ce sera au pied du viaduc de la Tour-sur-Orme, on l'appelle aussi le viaduc de Boussague. C'est en fait le viaduc qui permettait de traverser la vallée, et c'était en fait la ligne de chemin de fer Béziers-Gressessac, la ligne de chemin de fer qui avait été créée au milieu du 19e siècle pour en fait alimenter et sortir plutôt le charbon du bassin minier.
0: Vous travaillez, en fait, vous, au Four et au Levain, donc l'association, vous travaillez avec 7 autres associations du territoire. Et donc, chacun sera à une halte pour parler de son patrimoine, c'est ça ?
1: Oui, c'est ça. C'est-à-dire qu'à chaque halte, à chaque visite patrimoniale, il y aura un ou deux représentants de ces 7 associations qui seront là pour raconter l'histoire, en fait, du patrimoine. On reprend l'exemple, par exemple, du viaduc. On aura notre ami Jean-Luc qui sera là et qui est président d'une association qui s'appelle l'Étoile ferroviaire des Hauts-Cantons et qui va nous raconter l'histoire de cette ligne de chemin de fer. Et sur les autres étapes, ce seront également les membres des associations partenaires qui présenteront l'historique du site à visiter.
0: On peut citer d'autres étapes. Donc, on a dit le four à chaud au départ. Alors là, les gens partiront par groupe, d'ailleurs, hein, puisque vous attendez 100 personnes, il n'y en a pas 100 qui vont partir d'un coup. Les gens vont partir par groupe, accompagnés chaque fois par des bénévoles de votre association.
1: Oui, c'est ça. Parce que ce sera plus facile pour les visites de se retrouver à 20 ou peut-être 25 personnes, on verra, il y aura 4 ou 5 groupes. Comme ça, pour la personne de l'association qui fait visiter, il y aura plus de proximité, plus d'échanges possibles que d'avoir des grands groupes. Et puis aussi, pour la randonnée, c'est plus facile au niveau de la sécurité. Donc il y aura un bénévole ou deux bénévoles, suivant les groupes, de notre association, qui accompagneront, qui connaissent le parcours, qui auront une trousse de secours avec eux et qui assureront le parcours, l'itinéraire et la sécurité, qui vous accompagneront.
0: Alors si on continue à dévoiler un peu, après le viaduc, ça va se diriger vers où ?
1: Après le viaduc, on va remonter par le GER jusqu'à Boussague. On va s'arrêter à l'église Notre-Dame de la Pitié de Boussague, où il y aura une visite et une dégustation. Un peu plus loin, on s'arrêtera dans Boussague, au cœur du vieux hameau, devant la maison du bailli, où il y aura également quelqu'un qui nous expliquera un peu l'histoire du hameau et de la maison du bailli. Là, il n'y aura pas de dégustation, parce qu'il y en aura eu juste une 5 minutes ou 10 minutes avant. Ensuite, on va passer par la montagne, on va redescendre sur Frangouille, on s'arrêtera au four à pain du hameau de Frangouille, où là, il y aura un repas un peu plus conséquent. Ensuite, on monte...
0: Un repas conséquent que vous allez faire cuire, vous ?
1: Eh oui, on va faire fonctionner, on va démarrer le four. D'ailleurs, on va même le démarrer la veille pour cuire du pain, cuire les petites gourmandises qui sont proposées au départ. Et là, au four, il y aura des pizzas, des fougasses qu'on va cuire. Et puis à côté aussi, on aura aussi des merguez d'un producteur local. Voilà, ça sera le repas du midi au four à pain. Ensuite, on va monter dans la montagne, il n'y a pas beaucoup de dénivelé. Et on va aller en fait dans le vallon de Rigossel, où il y avait les anciens carreaux des mines de Verrières et Lénart. Et là, on va faire une pause où quelqu'un va vous expliquer un peu l'histoire de ces mines. Et on a une association avec des comédiens qui seront là pour faire des petites scénettes qui vont un peu nous raconter la vie un peu des mineurs et la vie à l'époque du travail des mineurs. Ensuite, on va redescendre à Frangouille par un autre itinéraire et on va rejoindre l'église Sainte-Marie de Frangouille, où là aussi, il y aura une dégustation et une visite. Ensuite, on va rejoindre par le Goudron, tout simplement, dans la descente, on va rejoindre le château de Brousson. Le château de Brousson, pour ceux qui connaissent, c'est là où la mairie s'est installée, où il y aura bientôt le futur café associatif. Et là, il y aura aussi une personne qui va, mais d'ailleurs, le monsieur Bernard Salette, le maire, qui nous soutient financièrement et qui fera visiter une partie du château de Brousson. Et puis du château de Brousson, on retournera au four à chaud. La boucle sera bouclée. Il y aura encore un petit quelque chose à boire et à manger pour terminer. Et puis, voilà, on se séparera. Le rendez-vous est fixé à partir de 7h45. Les départs vont se faire faire entre 8h et 9h. Donc vous pouvez venir entre 7h45 et on va dire 8h30, 8h45 maximum. Et puis la fin pour les premiers groupes devrait se faire autour de 14h, 14h30. Pour le dernier groupe, autour de 16h. Voilà.
0: Donc on allie le patrimoine et puis on allie la gourmandise avec les produits locaux. Vous avez travaillé avec rien que des producteurs locaux.
1: Oui, il y a encore des discussions qui sont en cours, mais pour l'instant, il y a déjà 10 producteurs locaux qui nous ont donné leur accord. Nous, on achète les marchandises, c'est pas eux qui offrent la marchandise, on achète les marchandises, c'est pour ça qu'on vous demande une petite contribution financière pour pouvoir couvrir ces frais-là. On leur achète la marchandise et alors certains seront là sur place pour présenter, d'autres ne pourront pas être là. En tous les cas, on leur a proposé de venir, mais certains, comme par exemple la personne qui va nous vendre le vin, bah, il sera en plein milieu des vendanges, donc ça sera pas possible pour lui, mais on aura son vin et on vous le présentera. Voilà.
0: On peut avoir le nom de le rosé élu qui va présenter le vin.
1: Oui, c'est le mas des mesures au Pradal. Voilà, Vincent Auger.
0: Donc on va répéter que c'est, on va répéter pour que on se le mette dans la tête et pour que les gens s'inscrivent, donc nos auditeurs s'inscrivent donc sur Hello Asso. Après, vous avez la possibilité de demander des renseignements, un numéro de téléphone, mais 04 67 97 13 17. Et puis, il y a des infos aussi sur votre site internet, aufoureteaulevin.fr. Donc ça, c'est facile à trouver. Le samedi 29 août, une randonnée patrimoine et gourmandise organisée, Eric, par
1: l'association Au Four et au Levin.
0: Très active, puisque vous avez déjà organisé la course des chapelles il y a quelques semaines.
1: Oui, début juin, on a organisé la course des chapelles, on avait plus de 115 coureurs. Ouais. Et puis on participe aussi à l'événement du Téléthon, on accueille l'école de la Tour-sur-Orb au Four à Pain. Oui, on fait pas mal de choses.
0: Qu'est-ce qui vous anime dans cette association ?
1: Moi, personnellement, ce qui m'anime, c'est le plaisir de créer quelque chose et de monter un projet avec les collègues de l'association, avec les membres de l'association. Parce que voilà, on a des gens qui ont plein d'idées, des gens qui participent, des gens qui sont volontaires. On a, par exemple, je vais vous donner un exemple pour la course des chapelles. Il y avait plus de 45 bénévoles qui se sont mobilisés pour cette matinée de la course à pied. Et là, on va être à peu près une trentaine aussi mobilisés. Voilà. On mobilise les gens participent, ils ont plein d'idées, ils sont volontaires. Voilà, c'est le plaisir de faire des choses ensemble, quoi. C'est le lien qui finalement on arrive à créer. Et puis quand on arrive à partager ça avec les gens de l'extérieur et faire découvrir aussi un peu cette ambiance de l'association, de nos associations et du patrimoine, voilà, on est heureux.
0: Alors, tous les gens qui viennent dans cette association, ils sont de Frangouille ou de la Tour-sur-Orbe ou vous en avez aussi de l'extérieur?
1: Oui, il y a plein de gens de l'extérieur. Au début, bien évidemment, c'était, puisque c'était le Four à Pain de Frangouille, c'était le début de l'association, on n'était que quelques voisins. Puis ça s'est élargi au hameau, et puis ça s'est élargi à la commune. Et puis on a des membres de l'association de différentes communes de Grand-Orbe. On a même des gens qui sont bien à l'extérieur. On a des gens dans le Gard, on a des gens dans le Nord. Alors ils viennent une fois de temps en temps, quand ils sont là, par exemple, l'été, en vacances. Ou parfois même des gens qu'on voit très rarement, mais qui nous soutiennent, qui nous envoient toujours un petit mot, parce qu'ils ont un lien avec Frangouille, parce qu'ils ont eu de la famille, parce qu'ils ont eu une maison. Ou parce que le projet, ils sont passés un jour en vacances. Il y a des gens qui sont passés un jour en vacances, qui ont bien aimé, et qui nous suivent, qui nous mettent un petit mot, et qui renouvellent leur adhésion. L'adhésion, elle est à 5 euros par an. Voilà, elle est vraiment symbolique. Mais voilà, le but de l'association, c'est de faire des choses ensemble, et se faire plaisir, et créer du lien.
0: Alors, un four à pain, une église, vous l'avez dit. Quelle est l'histoire de Frangouille ?
1: Moi, je me suis intéressé un petit peu à l'histoire de Frangouille. Et sur le site là, que vous avez cité, aufoureteaulevin.fr, j'essaye de compiler un peu toutes les informations que je peux trouver sur l'histoire de Frangouille, notamment sur l'histoire du patrimoine minier, qui a été un moment important dans l'histoire de Frangouille ces 150 dernières années. Donc voilà, il y a une petite histoire. Et la grande histoire, c'est les mines pour Frangouille, mais il y a une petite histoire et il y a plein d'informations sur le site si ça vous plaît de découvrir, sur l'église, sur le patrimoine minier, sur les sources, sur les puits, et puis sur les gens aussi, il y a quelques histoires.
0: Alors, on va rappeler que votre randonnée, donc elle aura lieu le samedi 29 août à partir de 8h et que le lieu de rassemblement, c'est le Four à Chaud à la Tour-sur-Orbe, qu'elle fait environ 12 km. Qu'il faut être bien chaussé et prévoir de pouvoir marcher facilement et qu'elle est réservée aux personnes de plus de 8 ans. Eh bien, merci Eric. Et puis, on rappelle nos auditeurs qu'ils peuvent s'inscrire sur Hello Asso et que c'est même conseillé.
1: Oui, alors si vous allez sur le site de aufouretetaulevin.fr, sur la page d'accueil, vous verrez un lien, il suffit de cliquer. Et là, vous aurez une page qui va s'ouvrir avec plein d'informations, tous les détails dont vous avez besoin. Et là, vous avez aussi un lien et vous irez directement sur la page de Léo Asso si vous avez décidé de vous inscrire. Voilà. En tous les cas, merci Marie-Hélène pour ce petit moment. Et puis en tous les cas, bienvenue sur les routes et les chemins de la Tour-sur-Orbe.
0: Merci Eric, à bientôt.

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1: Il est 14h.

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1: Il est 15h.

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1: Bonjour, bienvenue et merci d'écouter Radio Lodève. Par ici, les sorties, c'est la chronique cinéma. Comme tous les mercredis, on se retrouve pour parler de l'actualité cinéma, des films qui sortent en ce mercredi 12 août 2026. On parle tout d'abord du film d'action d'aventure et science-fiction La Fin de Wack Street, un film de David Robert Mitchell avec Anne Hathaway, Evan McGregor et Messi Stella. Lorsqu'un mystérieux événement cosmique arrache Wack Street à sa paisible banlieue et la transporte vers un lieu inconnu, la famille Platt, désorientée dans ce nouvel environnement hostile, comprend vite qu'il leur faudra rester unis pour survivre. On écoute la bande-annonce.
2: Vous avez vu la lumière bizarre qu'il y a eu cette nuit?
3: Une lumière bizarre?
2: Il y a le vent qui soufflait hyper fort. Le chien flippé, il arrêtait pas d'aboyer.
4: Ça, c'était peut-être un hélicoptère?
5: Ou une soucoupe volante. Des extraterrestres.
4: N'importe quoi. On n'a plus d'eau maintenant.
6: Apparemment, c'est tout le quartier qui a plus de courant.
4: C'était quoi ça?
6: On est coincé.
4: J'ai l'impression que notre quartier, notre maison, notre rue, tout s'est déclassé.
6: Mais attends, comment c'est possible ?

0: On rassemble toute la nourriture.
1: Prenez tout ce qui peut nous servir d'arme.
0: Qu'est-ce qu'on va faire?

0: Dieu nous laissera pas mourir, j'en suis sûr.
1: Greg, tu vas à la messe une fois par an à Noël et tu dis aux enfants que Dieu veille sur nous. Et tous ces gens en train de se faire dévorer vivants.
2: L'actualité cinéma, c'est le film dramatique Soudain de Ryusuke Hamaguchi avec Virginie Efira et Tao Akamoto. Directrice d'un établissement pour personnes âgées, Marilou tente d'y instaurer une philosophie de soins innovante basée sur l'écoute et la dignité des résidents. Sa rencontre avec Marie, une metteuse en scène japonaise qui se bat contre un cancer, va bouleverser sa trajectoire. On écoute la bande-annonce.
3: Certaines personnes, dont je fais partie, ne tiennent pas nécessairement à séparer le travail et la vie privée.
4: Mets-toi bien dans son regard.
5: Juste tes paumes vers le haut en soutien.
6: En traitant bien les autres, ça évite aussi de se faire du mal à soi.
7: Dans la réalité, ça ne se passe pas comme dans les manuels d'humanitude.
8: Si elle démissionne, on risque de perdre d'autres infirmiers dans la foulée.
9: Ne va pas trop loin, tu vas te faire dégager.
10: Demain, t'as enfin un jour de congé. Je t'interdis de venir travailler.
11: Je passe un moment très précieux.
12: Bonne année, Hibikimashita.
13: Arigato.
14: Marie Lafontaine.
15: Nande sonna ni nihongo ga shobereru no?
16: Daigeku ii.
17: Shushi ga waseta de.
18: Demo ima wa kaigo shisetsu no direkuta.
19: So.
20: Qui es-tu au juste?
21: Une metteur en scène qui met la philo en pratique?
22: Soshite shinizokonai no gan kanja. Anno shizai koto itta.
23: Kozo to tatakatteru tte itta.
24: Le milieu du soin souffre d'un manque chronique de personnel. On a du mal à garder et à recruter nos employés.
25: Devenir professionnel, c'est savoir déceler cette force quasi imperceptible.
2: L'actualité cinéma, c'est la comédie Tombée du ciel de Mohamed Hamidi avec Ilyes Djadel, Josiane Balasco, Fred Testo et Jamel Debbouze. Ilyes mène une vie joyeuse dans la banlieue de Roubaix. Seul problème, le bac. Après avoir échoué deux fois, c'est sa dernière chance de l'avoir et de rendre enfin fiers ses parents. Mais un incendie survient pendant le bac blanc et on l'accuse d'en être à l'origine. Exclu de son lycée, il doit quitter son quartier et aller dans le seul établissement qu'il accepte, le pensionnat catholique de Saint-Albert-le-Grand en Bourgogne. On écoute la bande-annonce.
26: Ilyes, rentre réviser, demain c'est le bac.
27: Faut vraiment que tu laisses pousser.
28: Il est hors de question que vous terminiez l'année ici. Vous allez changer de lycée. Il s'agit d'un lycée catholique.
29: Ahmed, Ilyes, Fatima, c'est pas catholique. C'est pas... Jésus va jamais vouloir, je pense, hein.
28: Il s'agit du lycée Albert le Grand à Chablis.
29: Écoutez, madame, moi je viens d'arriver ici.
27: Vous m'appelez ma sœur.
29: J'ai pas le numéro de votre sœur. Et du coup, vous êtes qui?
27: C'est le frère Oscar Mio.
29: Ça va, frère?
30: Chez les catholiques, c'est génial, mais je te préviens, il y a des pièges.
27: Tu fais quoi là?
29: Je pas déjeuner ce matin.
31: Il est en train de manger tout le corps du Christ là.
29: Commencez pas à dire j'ai mangé les gens.
32: Ce sont les hosties pour la messe de dimanche.
33: Allez immédiatement vous confesser.
29: Dans l'armoire là?
30: Premier piège. Il mange du cochon tous les jours.
29: Tu veux, j'ai jambon beurre.
32: Non, en fait, vous avez
29: saucisson beurre.
30: Deuxième piège. Quand ils boivent et dansent et chantent, ils font la cululu. Attention, rentre jamais dans la cululu. Tu peux jamais en sortir.
27: Tout le monde s'éclate à la queue.
30: C'est pas vrai.
29: Je suis dans une prison. Là, je vous appelle avec un meuble.
34: Il n'y a pas de réseau dans son monastère, là.
27: Wesh, mon frérot, ça va ou quoi? Ça me fait trop plaisir que tu sois là, mon ref.
29: Voilà. Tu t'approches du cochonnet, là.
32: Voilà. Il y a du cochon partout, ici, en fait.
35: Bonjour, mon fils.
32: Bonjour, papa.
29: C'est mon pote, Célestin. Il se prend pour un arabe.
27: Tout se passe bien pour lui, alhamdoulilah.
32: Ça fait mal, votre truc. Vous venez voir la Vierge. Elle pourrait vous mettre bien. Un petit coussin. En fait, on n'est pas totalement différents. On est un peu les mêmes quand on regarde bien. Ça fait mal pour tout le monde.
2: Et bien voilà en gros pour l'actualité cinéma de ce mercredi 12 août 2026. À la semaine prochaine.
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1: Il est 17h.
2: Bonsoir à toutes et bonsoir à tous. Bienvenue sur les ondes de Radio Lodev. Damien, pour passer ces deux prochaines heures en votre compagnie et pour conclure ce mercredi, en attendant forcément l'éclipse. Tout le monde ne parle que de ça. Je vais essayer de vous mettre un peu de soleil donc pour cette fin de journée avant de voir justement la lune être cachée par ce soleil d'ici deux bonnes heures, deux, trois heures pour débuter. On va s'écouter Radiohead avec Creep et tout de suite c'est Jean-Jacques Goldman avec Bonne Idée. Dans 15 minutes, vous retrouverez notamment vos petites annonces.

C'était Radiohead sur Radio Lodève. Demain, ce jeudi 13 août, du côté de La Malou-les-Bains, ne manquez pas la matinée de 9h à 12h30. Un marché de créateurs et de producteurs qui se tient au parc du Casino. Venez découvrir le savoir-faire des artisans, créateurs et producteurs locaux. Une belle occasion de rencontrer des passionnés et de repartir avec des créations originales et des produits du terroir. Et puis à partir de 17h30, ce sont les moments musicaux avec Incarnat au sein de l'église Saint-Pierre de Raid avec voix et guitare qui vont vous emmener dans un voyage musical entre l'Inde du Sud et l'Andalousie. Puis en centre-ville à 19h30, c'est le jeudi musical La Malou avec une nouvelle soirée musicale conviviale pour profiter de cet été dans une ambiance festive et chaleureuse. En attendant vos petites annonces, Offsprings, why don't you get a job? C'est compliqué, c'est en anglais. Et tout de suite, The Way Without avec Charlotte Carday.

0: C'était The Offspring, ça sentait bon la fin des années 90. On retrouve à présent votre chronique des petites annonces présentée par Lenny sur Radio Lodev.
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2: Bonjour et bienvenue dans votre rubrique des petites annonces. On commence par une annonce qui vend une porte intérieure bois laquée blanc avec les gonds et verrous en très bon état pour 25 euros au 06 48 74 06 20. À vendre une voiture Honda Jazz essence grise argentée de 2007, 163 000 km, contrôle technique de 2026. Ok, le propriétaire est trop âgé et ne peut plus conduire et cesse de conduire. Au 06 52 72 29 35. À vendre une bâche de piscine d'hiver 8,60 m par 4,55 m à 250 euros. Une horloge ancienne en bois plein à 200 euros. Un évier de cuisine en résine beige à 50 euros. Et un radiateur à bain d'huile à 30 euros. Au 06 26 16 01 33. Et celui qui a déposé la petite annonce se trouve à Bellarga. À vendre un vélo pliable pour femme pour 60 euros au 06 62 66 90 44. À vendre une moto Kawasaki Versys 1000 cm3, contrôle technique OK à 19 000 km avec pneus neufs et poignée chauffante pour 7500 euros au 06 80 32 19 28. Prochaine annonce. On recherche et achète des poupées Chucky en bon état de la marque GG des années 60-70 au 06 14 54 80 04. À vendre 6 chaises en chaîne de salle à manger pour 150 euros avec un ventilateur à pied à 15 euros au 06 26 16 01 33. Ensuite, nous avons une personne sérieuse de 78 ans qui recherche un appartement F2 au premier étage ou au rez-de-chaussée sur les secteurs de Lodev, Bédarieux, Pollan, Pézenas, Gignac, Clermont-Lérault avec un prix max mensuel de 600 euros. Au 06 19 48 49 26. Dernière annonce de cette rubrique, vend un piano électrique de la marque Roland RP101 avec deux port jack et deux pédales incorporées pour 400 euros. Au 06 71 74 13 53 et dans le cadre où le vendeur ne répondrait pas, merci de laisser un message sur la messagerie. Voilà ce qui conclut la rubrique des petites annonces. Si vous voulez plus de renseignements sur une annonce que nous avons diffusée ou que vous voulez déposer une annonce, n'hésitez pas à nous contacter au 04 67 44 27 34 ou au mail radiolodev@orange.fr.
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0: 17h30 sur Radio Lodève, on retrouve à présent votre flash de Radio France Internationale.
1: Le journal tout de suite avec Fabrice Legrier. Bonjour Fabrice.
2: Bonjour Amélie, bonjour à tous. Le phénomène va débuter en Russie aux alentours de 17h TU. Il sera ensuite visible au Canada, aux États-Unis, en Afrique de l'Ouest et dans un grand nombre de pays d'Europe de l'Ouest. Une éclipse solaire en fin de journée, elle sera totale à certains endroits comme en Espagne, partielle pour d'autres, notamment en France. Un spectacle astral rarissime, le dernier date de 99. Et attention, des lunettes spéciales et surtout homologuées sont indispensables pour l'observer. Les dégâts sur l'œil pouvant être irréversibles à Ram Bengue.
3: Un spectacle lors duquel le soleil nous fait un clin d'œil. C'est ainsi qu'Olivier Lasvergnas, président de l'Association française d'astronomie, décrit en image l'éclipse solaire attendue en fin de journée.
4: Ça va être sans doute le plus beau crépuscule du siècle, c'est-à-dire un double crépuscule. C'est pas simplement le fait que le soleil disparaît assez haut dans le ciel comme on l'a vu en 99, c'est le soleil qui nous fait un clin d'œil avant de se coucher. Et il se réouvre. Donc ça va être fantastique. Je ne raterai ça pour rien au monde.
3: Et pour Alain Siroux, directeur de la rédaction Ciel et Espace, ce phénomène astral est aussi un événement que l'on ressent.
5: D'abord, on a une baisse de luminosité. Les couleurs changent. Parfois même un petit vent se lève, la température baisse et les animaux de la basse-cour vont se coucher, par exemple. On voit bien que ça impacte l'ensemble de ce qui nous entoure, y compris les humains. On le ressent physiquement et plus on s'approche de la totalité, plus cette sensation est extrême. Donc, soyez vigilants vers 20h, 20h20, 20h30 pour sentir justement cette baisse de luminosité qui va saisir tout le territoire national, où que vous soyez.
3: Mais pour admirer l'éclipse sans risque de perdre la vue, le port de lunettes de protection avec la norme ISO est indispensable.
2: Aram Beg pour les explications et retrouvez un dossier complet sur cette éclipse solaire sur notre site RFI.fr.
6: RFI.
2: Dans l'actualité également, les derniers chiffres du séisme qui a frappé la Colombie lundi, entre 188 et 216 morts selon les sources, plus de 1300 blessés et encore de très nombreux disparus. Les dégâts sont considérables. Plusieurs villes de l'Ouest ont été particulièrement touchées. C'est le cas notamment de Finlandia, non loin de Bogota et de Cali, et où Dimitri tient un hôtel. Aujourd'hui, ce Français ne peut que constater les ravages de ce séisme tout en essayant d'aider des clients désemparés.
7: On a pas mal de dégâts matériels, mais bon, ça reste que du matériel. Il y a personne qui a été blessé. On a beaucoup de carreaux qui ont explosé, donc il y aurait pu avoir vraiment des risques de gens qui se coupent. On n'a rien qui s'est effondré, à part des tuiles, etc. Mais on n'a pas eu de blessés, c'est le principal. Bah, aujourd'hui, là, je suis avec l'assurance, un expert et des maîtres d'œuvre pour voir ce qui est réparable et ce qui ne l'est pas. Et puis voilà, c'est ça, bah, on range tout, on évalue les dégâts, on compte la casse. On essaye d'aider les clients aussi pour qu'ils puissent quitter la région, puisque c'est des gens qui sont pour la plupart européens ou américains et qui ont un voyage de 2 à 3 semaines et qui avaient tout un peu prévu, etc. Donc ils se retrouvent un petit peu bloqués, ils ont plus leurs avions, ils savent pas trop comment faire. Donc là, c'est un vrai boulot de ceux qui devaient arriver et qui ne peuvent pas arriver, ceux qui sont dans l'hôtel, qui doivent partir et qui n'ont pas pu partir hier et qui aujourd'hui se demandent comment ils vont faire. Donc là, voilà, c'est un peu branle-bas de combat, sachant qu'on a seulement un tiers des employés qui peuvent venir travailler, les autres sont bloqués chez eux. Donc du coup, c'est un peu la course là, aujourd'hui.
2: Des propos recueillis par François-Damien Bourgerie. Les informations étaient jusqu'ici dites.

0: discuter avec plusieurs hommes rassemblés dans une salle autour d'un thé. La bande-son, un chant religieux, ne permet pas d'entendre sa voix. D'après l'agence de presse iranienne Mehr News qui les diffuse, ces images seraient inédites. L'affirmation a été reprise par des comptes influents et plusieurs médias internationaux. Mais vérification faite, eh bien cette vidéo est déjà apparue en ligne. Elle a été publiée par des médias iraniens sur les réseaux sociaux en mars dernier. Cela ne permet pas pour autant d'affirmer que cette scène s'est déroulée il y a quelques mois. Non datée et impossible à géolocaliser, elle pourrait bien avoir été filmée il y a plusieurs années avant la mort d'Ali Khamenei. Au lieu de calmer les rumeurs, cette vidéo vient donc raviver les spéculations autour de l'état de santé du nouveau guide suprême iranien.
1: Explication signée Grégory Genevrier.
2: C'était l'information sur le monde avec votre flash de Radio France Internationale. Place à la musique à présent avec I Want to Break Free et Queen.

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17h45 sur Radio Lodève. Chaque été, les amis des orgues proposent sa programmation, les estivales musicales qui se déroulent au sein de la cathédrale Saint-Fulcran avec de magnifiques concerts. Et la prochaine date à retenir, c'est après-demain, ce vendredi 14 août à 20h, un concert de violon et d'orgue avec Natacha Triadou, violoniste, et Emmanuel Pellaprat, organiste, donc pour retrouver de la musique de Bach, de Corelli, de Mozart notamment. C'est entièrement gratuit pour les moins de 16 ans, sinon c'est pour un tarif de 17 €. Rendez-vous donc ce vendredi, le début concert est à 20h, venez un peu avant, au sein de la cathédrale Saint-Fulcran, vous aurez la billetterie directement sur place. Placebo, Song To Say Goodbye, et tout de suite la balade de Jim Alain Souchon dans une autre ambiance musicale sur Radio Lodève.

C'était Placebo et on continue toujours en musique. On retrouvera Claudio Capeo avec Qu'est-ce qu'il me restera et tout de suite c'est Diamonds avec Rihanna. Ne bougez pas. 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
1: Il est 18h.
2: Il est 18h sur Radio Lodève, c'est toujours Damien à vos côtés pour cette dernière heure. Et vous avez ce vendredi 14 août la fête de Brenas qui reprend ses droits avec dès 14h30 le concours de pétanque et de doublette. Et ensuite à 19h30 vous retrouverez l'apéro offert par la mairie de Brenas, suivi du repas sur réservation avec une fédéoa notamment pour un tarif de 20 euros. Et pour conclure il y aura une animation musicale proposée par le Lodévois Claude Allègre. La réservation se fait à l'octobre ou au tapas Petit Jean pour profiter du repas qui est lui sur réservation. Pensez à ramener couverts, assiettes et verres et bien sûr à faire la fête du côté de Brenas ce 14 août. On reprend donc le cours de nos événements avec de la musique. D'ici 15 minutes, je vous dévoilerai les films à l'affiche de vos cinémas locaux. En attendant, il y a Dizis et Théodora avec Mélodrama et tout de suite c'est Aperture avec Harry Styles.

C'était Dizzy, c'était Autora, David Guetta et Jennifer Lopez, Save Me Tonight. C'est juste après la recette avec Avin, un autre duo, cette fois-ci français, Jack et Carla.

David Guetta en duo avec Jennifer Lopez. Il est 18h15. Tout de suite, découvrons les films à l'affiche de vos cinémas locaux. Et ce mercredi 12 août, du côté du cinéma Le Teva à Lodève, vous avez ça commence tout de suite de la comédie française. Ça sera peut-être un peu tard, sinon deux projections ce soir à 20h30 de nouveau de la comédie française et également attention en VOST le dernier Spider-Man, Brand New Day, du côté du cinéma Jean-Claude Carrière. On est du côté de Bédarieux cette fois-ci. Vous avez, alors, dans 5 minutes, la fin d'Oak Street. Sinon, vous retrouvez cette séance à 20h45. Également à 19h45, l'Odyssée à ne pas manquer. Puis à 20h30, en version Atmos, le dernier Spider-Man. Et puis, pour conclure, le tour des cinémas locaux en ce mercredi 12 août. Vous avez donc vous avez une dernière projection à découvrir du côté du cinéma Les Rennais à Clermont-Lérault. C'est tombé du ciel puisque le dernier Spider-Man démarre tout juste du côté de ce cinéma. Allez, retour à la musique avec Shakira La Tortura. Ensuite, on retrouvera notamment à 18h30 votre flash de Radio France Internationale.

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0: 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Tout de suite, le flash de Radio France Internationale.
1: Le journal tout de suite avec Fabrice Legrier. Bonjour Fabrice.
2: Bonjour Amélie, bonjour à tous. Le phénomène va débuter en Russie aux alentours de 17h TU. Il sera ensuite visible au Canada, aux États-Unis, en Afrique de l'Ouest et dans un grand nombre de pays d'Europe de l'Ouest. Une éclipse solaire en fin de journée, elle sera totale à certains endroits comme en Espagne, partielle pour d'autres, notamment en France. Un spectacle astral rarissime, le dernier date de 99. Et attention, des lunettes spéciales et surtout homologuées sont indispensables pour l'observer. Les dégâts sur l'œil pouvant être irréversibles à Aram Bengué.
3: Un spectacle lors duquel le soleil nous fait un clin d'œil. C'est ainsi qu'Olivier Lasvergnas, président de l'Association française d'astronomie, décrit en image l'éclipse solaire attendue en fin de journée.
4: Ça va être sans doute le plus beau crépuscule du siècle, c'est-à-dire un double crépuscule. C'est pas simplement le fait que le soleil disparaît assez haut dans le ciel comme on l'a vu en 99, c'est le soleil qui nous fait un clin d'œil avant de se coucher. Et il se réouvre. Donc ça va être fantastique. Je ne raterai ça pour rien au monde.
3: Et pour Alain Sirou, directeur de la rédaction Ciel et Espace, ce phénomène astral est aussi un événement que l'on ressent.
5: D'abord, on a une baisse de luminosité. Les couleurs changent. Parfois même un petit vent se lève, la température baisse et les animaux de la basse-cour vont se coucher, par exemple. On voit bien que ça impacte l'ensemble de ce qui nous entoure, y compris les humains. On le ressent physiquement et plus on s'approche de la totalité, plus cette sensation est extrême. Donc, soyez vigilants vers 20h, 20h20, 20h30 pour sentir justement cette baisse de luminosité qui va saisir tout le territoire national, où que vous soyez.
3: Mais pour admirer l'éclipse sans risque de perdre la vue, le port de lunettes de protection avec la norme ISO est indispensable.
2: Aram Beg pour les explications et retrouvez un dossier complet sur cette éclipse solaire sur notre site RFI.fr.
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2: Dans l'actualité également, les derniers chiffres du séisme qui a frappé la Colombie lundi, entre 188 et 216 morts selon les sources, plus de 1300 blessés et encore de très nombreux disparus. Les dégâts sont considérables. Plusieurs villes de l'Ouest ont été particulièrement touchées. C'est le cas notamment de Finlandia, non loin de Bogota et de Cali, et où Dimitri tient un hôtel. Aujourd'hui, ce Français ne peut que constater les ravages de ce séisme tout en essayant d'aider les clients désemparés.
7: On a pas mal de dégâts matériels, mais bon, ça reste que du matériel. Il n'y a personne qui a été blessé. On a beaucoup de carreaux qui ont explosé, donc il y aurait pu avoir vraiment des risques de gens qui se coupent. On n'a rien qui s'est effondré, à part des tuiles, etc. Mais on n'a pas eu de blessés, c'est le principal. Bah, aujourd'hui, là, je suis avec l'assurance, un expert et des maîtres d'œuvre pour voir ce qui est réparable et ce qui ne l'est pas. Et puis voilà, c'est ça, bah, on range tout, on évalue les dégâts, on compte la casse. On essaye d'aider les clients aussi pour qu'ils puissent quitter la région, puisque c'est des gens qui sont pour la plupart européens ou américains et qui ont un voyage de 2 à 3 semaines et qui avaient tout un peu prévu, etc. Donc ils se retrouvent un petit peu bloqués, ils ont plus leurs avions, ils savent pas trop comment faire. Donc là, c'est un vrai boulot de ceux qui devaient arriver et qui ne peuvent pas arriver, ceux qui sont dans l'hôtel, qui doivent partir et qui n'ont pas pu partir hier et qui aujourd'hui se demandent comment ils vont faire. Donc là, voilà, c'est un peu branle-bas de combat, sachant qu'on a seulement un tiers des employés qui peuvent venir travailler, les autres sont bloqués chez eux. Donc du coup, c'est un peu la course. C'est un peu la course là aujourd'hui.
2: Des propos recueillis par François-Damien Bourgerie. Les informations étaient jusqu'ici diffusées dans la presse et elles viennent d'être confirmées par Donald Trump. En raison d'une menace d'assassinat émanant d'Iran et jugée crédible, le président américain a été exfiltré juste après le sommet de l'OTAN en Turquie en juillet. Il était apparu devant les caméras en train de monter à bord d'Air Force One, l'avion présidentiel, avant d'en être sorti secrètement via un camion frigorifique et sur ordre du Secret Service. Donald Trump a ensuite quitté Ankara à bord d'un petit avion militaire. L'Iran et cette question, le guide suprême Mojtaba Khamenei est-il toujours en vie? Il n'est toujours pas apparu en public depuis sa nomination en mars, quelques jours après la mort de son père, tué lors d'une frappe israélo-américaine. Une absence prolongée qui alimente les rumeurs et face à ces spéculations, une agence de presse iranienne a récemment diffusé une vidéo censée le montrer en vie et en pleine forme. Mais en réalité, ces images ne sont pas récentes, Grégory Genevrier.
8: Oui, l'extrait dure à peine 11 secondes. On y voit Mojtaba Khamenei de profil en train de...

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18h45 sur Radio Lodève. 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La musique, c'est Purple Disco Machine avec Hypnotized et tout de suite Oh Hey avec un de mes groupes préférés, The Lumineers.

C'était Purple Disco Machine avec Hypnotized. Je prononce sûrement mal et veuillez excuser mon accent français. Merci à toutes et merci à tous. On arrive déjà au terme de cette soirée ensemble. Il est 18h51 minutes passées. Donc sur Radio Lodev, on va se quitter doucement en musique. Ne manquez pas la suite de votre programme ce soir. Nous on se retrouvera sinon ce jeudi matin dès 8h sur Radio Lodev pour poursuivre cette semaine ensemble. À présent, les nuits parisiennes avec Louise Attaque et pensez à vous couvrir les yeux avec des lunettes adaptées si vous profitez de l'éclipse ce soir. Belle soirée à vous sur les ondes de Radio Lodève ou devant cette éclipse.

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1: Il est 19h.
2: Dans le cadre de son programme estival, Radio Lodève vous propose cette rediffusion. Bonjour à toutes et bonjour à tous. Ce vendredi, le mémorial de l'ancien camp de Rivesaltes sera inauguré avec son nouveau parcours permanent, un nouveau parcours permanent qui a été actualisé avec l'histoire des lycières de Lodève qui ont été valorisées, notamment à travers les Courageuses et l'association Mémoire Méditerranée, ces femmes de Harki qui seront donc racontées dans ce nouveau parcours. On fait le point avec Fadela Benamar Colli à l'initiative des Courageuses qui a donc mis en lumière ces femmes Harki qui ont donc été lycières et qui avaient intégré donc cette manufacture de Lodève. On écoute Fadela Benamar Colli qui se réjouit de voir l'histoire de ces Lodévoises mises à l'honneur dans cet ancien camp de Rivesaltes à travers son mémorial. Fadela Benamar Colli, bonjour, l'association Mémoire Méditerranée. On se souvient, en 2024, vous aviez proposé les Courageuses, un grand temps autour de ces femmes de Harki, lycières, dans cette manufacture de la savonnerie à Lodève. Ce vendredi, le camp de Rivesaltes va rouvrir ses portes et j'imagine que vous vous félicitez car il y a eu une mise à jour et notamment la part belle qui est faite justement à ces femmes de Harki.
3: Oui, tout à fait, à l'association Mémoire Méditerranée. Je suis membre actif de cette structure et donc on a travaillé effectivement depuis très longtemps, depuis 10 ans, on travaille sur le sujet des lycières de Lodève et de la venue des familles Harki à Lodève. Il y a eu des événements tels que les Courageuses à la fois à Lodève et à Paris. Et aujourd'hui, c'est une grande fierté parce que l'histoire des lycières va intégrer le parcours permanent du mémorial de Rivesaltes. Donc il faut savoir que à leur arrivée d'Algérie, certaines familles sont passées par des camps de transit, dont celui de Rivesaltes. Et c'est très valorisant hein, de se dire que de façon pérenne, de façon nationale, cette histoire va avoir un écho permanent.
2: Oui, parce que c'est bien de parler de cette histoire des Harki, c'est bien de parler aussi de cette histoire de ces femmes de Harki qui ont souvent été dans l'ombre.
3: Oui, oui, tout à fait. Les femmes d'anciens Harki ont fait l'objet de recherches scientifiques et ont été un centre d'intérêt qu'à partir des années 2000. Donc ça a été très tardif. Ça a été très tardif. Et la connaissance de leur histoire est passée par leur fille, par la deuxième génération. Donc on a souvent parlé d'elles en tant qu'épouse d'Harki, en tant que mère, mais leur vie de femme, leur savoir-faire a été quand même mis de côté. Et donc là, au-delà hein, de cette histoire de guerre d'Algérie, c'est très bien de pouvoir parler d'une histoire de femme.
2: Ça vient récompenser ce travail que vous aviez engagé, notamment avec les Courageuses. Hein. Il y a eu les Courageuses sur Lodève, sur Paris. Il y a eu dernièrement aussi, de nouveau, c'était dans le cadre des Journées Européennes du Patrimoine, une exposition à Paris. Le Président de la République qui vous avait rencontré à ce moment-là. Aujourd'hui, Rivesaltes. Enfin, ça n'a pas été un travail vain, tous ces mois de recherche, de travaux autour des Courageuses. On en voit aujourd'hui le résultat encore.
3: Oui, tout à fait. Ça n'a pas été un travail vain. Et plus que ça, c'est un travail qui est nécessaire. J'estime que c'est mon devoir. Il se trouve que j'ai été à la confluence de plusieurs de la connaissance de cette histoire, donc je ne pouvais pas la garder pour moi. Il était important de la révéler et puis de rendre hommage à nos mères, à nos tantes, à nos cousines, à nos voisines. Donc oui, je suis très contente et le travail continue, c'est pas terminé d'ailleurs.
2: Et concrètement, enfin pour revenir sur ce parcours permanent, il y a des Lodévoises qui vont être mises à l'honneur, enfin concrètement à travers des photos.
3: Oui, tout à fait. Alors il y a les photos d'une ancienne lycière qui est décédé. Donc ça c'est une première chose et il y a un témoignage écrit également d'une lycière qui est à la retraite qui a été consultée par le mémorial de Rivesaltes que je remercie parce que ce travail il ne date pas de cette année. Nous travaillons ensemble depuis très longtemps sur des archives, sur la réactualisation aussi hein, parce que au fur et à mesure que le temps passe on a plus d'informations et ce qu'il y a de très intéressant aussi, ça aussi c'est une extension du travail que l'on a fait, il y a beaucoup d'étudiants maintenant qui travaillent sur ce sujet, qui nous sollicitent Donc cette histoire, elle passe pas dans, elle part pas dans l'oubli. Elle est et puis c'est une histoire, une page d'histoire française. Donc ça, c'est très important aussi.
2: Une page d'histoire française, une page d'histoire lodévoise, hein, parce que sur la soixantaine de familles Harki qui arrivent à Lodève, il y en a beaucoup qui sont passés par Rivesaltes.
3: Oui, oui, tout à fait. Donc nous avons Rivesaltes, nous avons Roquestoron, nous avons bien Lascour et Villemagne. En gros, hein, c'est camps là, mais. Oui, effectivement, elles sont passées par Rivesaltes, donc je pense que ça va être encore beaucoup d'émotions pour les familles.
2: Et vous avez dit, avec Mémoire Méditerranée, le travail ne s'arrête pas, vous êtes dans de nouveaux projets.
3: Oui, oui, tout à fait. Alors, ce n'est pas des nouveaux projets, c'est des projets qui prennent du temps, selon moi, qui en prennent trop, mais finalement, je me rends compte que ce temps, il était nécessaire, d'une part pour digérer, pour collecter les informations, les témoignages, ça prend du temps. Vous savez, c'est cette histoire de guerre d'Algérie, c'est surtout le silence qui prévaut. Donc, collecter ces témoignages, ça prend le temps que ça prend, mais oui, vous aurez d'autres nouvelles prochainement.
2: Et pour rappel, donc depuis maintenant 2 années, un CAP textile est mis en place avec la Manufacture Nationale de la Savonnerie à Lodève et le lycée Joseph Vallot pour pouvoir permettre justement aux Lodévoises et notamment aux descendantes de ces familles Harki de pouvoir devenir lissière et continuer à travailler et perpétuer donc ce travail au sein de la Manufacture Lodévoise.

La sécheresse du siècle. Les cycles de la nature sont parfois cruels et prennent quelquefois des allures de punition divine, soumettant ainsi les campagnes du sud de la France à des épisodes de sécheresse qui peuvent vite tourner à la catastrophe. Nous sommes au milieu du XXe siècle, juste après la Seconde Guerre mondiale. Depuis quelque temps, tant bien que mal, cicatrisant comme il peut les plaies laissées par cette affreuse guerre, chacun a repris le cours de sa vie, et dans les campagnes, comme un renouveau, plus que jamais, on s'active dans les champs, dans les étables et dans les vignes. Même si la douceur de vivre reprend le dessus, il y a cependant des éléments naturels que personne ne peut maîtriser. Ce sont les aléas climatiques. Depuis des semaines, il n'est pas tombé une seule goutte de pluie sur toute la contrée. Et les paysages de la région affichent une bien triste mine. Tous les agriculteurs, les éleveurs et les viticulteurs du canton sont désespérés et attendent cette pluie miraculeuse qui pourrait sauver leurs récoltes et ferait pousser l'herbe des prairies et des pâturages pour alimenter leur bétail. Au village, tous les jours, les viticulteurs scrutent les cieux à l'affût du moindre nuage amené par le vent. Mais rien, rien à l'horizon. Les jours passent et toujours rien. L'angoisse commence à gagner les hommes de la terre. On se réunit et on se concerte, dans les rues, devant les maisons ou sur la place devant la mairie. Bref, la situation devient préoccupante. Il faut donc réfléchir sérieusement à la manière dont on peut agir. En parlant, certains se souviennent d'un temps lointain où l'on organisait des processions pour que le beau temps permette de rentrer la récolte ou pour que les orages soient éloignés de la région et ainsi épargnent les champs et les vignes. Alors, après réflexion, on propose d'organiser une procession à la chapelle située sur la colline. Il s'agit du lieu phare, voire emblématique de la commune. L'idée semble bonne, sinon convaincante. Cependant, les avis divergent, notamment pour ceux dont les idées sont un peu plus orientées, voire colorées. Pourquoi confier à Dieu et aux cieux l'insondable et l'inexplicable destin des paysans ? Mais la situation devient de plus en plus critique. Alors il faut se décider, sinon la récolte sera perdue. Nécessité n'a pas de loi. Et finalement, la proposition est validée par l'ensemble des habitants. Le curé de la paroisse est sollicité. Il accepte de conduire la procession jusqu'au sommet qui surplombe la vallée. Le jour tant attendu arrive enfin. En grande tenue, le curé, le sacristain, les enfants de chœur, les grenouilles de bénitier et tous les habitants du coin se réunissent devant l'église paroissiale pour gravir la sainte colline. Ce jour-là, il y a foule et le curé est très impressionné car il n'a jamais vu autant de paroissiens se presser devant sa petite église. Le pieux cortège se met en route. Avec force, on entonne des chants religieux, en français et même en latin. On ne ménage pas sa peine et chacun donne de la voix sans compter. Tout le monde semble y croire et tout le monde espère. Ne dit-on pas que les prières des enfants et des innocents montent directement aux cieux ? Qui sait ?

Une fois arrivé au sommet, autour de la croix des ruines de la chapelle, on se rassemble, on se serre les uns contre les autres pour être au plus près de l'emblème de la chrétienté. Là encore, on chante, en espérant que les prières formulées avec autant de ferveur soient enfin entendues par le Très-Haut. La bénédiction finale vient mettre un terme à l'interminable invocation. La pression retombe, chacun se relâche et l'ambiance commence à se détendre. Alors c'est dans une joyeuse pagaille que l'on amorce la descente, certes de manière un peu moins pieuse, dirons-nous, mais certainement plus fraternelle. On en oublie presque les querelles locales, voire ancestrales. Durant cette descente immémorable, on parle beaucoup. Tous les sujets sont abordés. La famille, les derniers potins du coin, le développement des vignes, l'état du cheptel, les projets des futures acquisitions, bref, on avance, joyeux et confiant. Après cette expédition, les pèlerins d'un jour arrivent enfin chez eux. On se pose tout de même la question, est-ce que les cieux nous auront entendus ? Quelques minutes passent lorsqu'à l'horizon, de gros nuages arrivent et le ciel s'obscurcit très rapidement. Cela devient inquiétant, voire apocalyptique, car nous sommes en plein jour et il semble que la nuit soit tombée en quelques minutes seulement. Il suffit de quelques instants pour qu'un violent orage éclate. D'abord, une forte pluie s'abat sur tout le village. Puis, c'est la grêle qui prend le relais, avec une rare violence. On a l'impression que le ciel déverse toute sa charge d'eau et de grêle qu'il avait emmagasinée depuis des mois. Là, c'est trop. C'est la consternation. Ils n'en ont pas demandé autant. On peut dire que les prières des villageois sont exaucées, et bien au-delà de leur espérance. Dépités, assommés par le résultat de la procession, depuis cet épisode presque diabolique, les agriculteurs du bourg viticole ont abandonné toute idée de procession sur la sainte colline pour implorer la pluie. Évidemment, les réactions vont bon train. Certains vont même jusqu'à penser qu'il y avait peut-être trop de mécréants dans la procession. Mais Paris vaut bien une messe. Après tout, laissons les cieux tranquilles et la nature opérer selon son gré.

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0: Bonjour, aujourd'hui je suis à La Tour-sur-Orbe. Je suis en compagnie de Éric Roux et nous allons parler randonnée. Éric Roux, c'est le président de l'association Au Four et au Levain, donc ici sur la commune de La Tour-sur-Orbe, à Frangouille plus précisément. Et là nous allons parler d'une randonnée patrimoine et gourmandise, donc sur la commune de La Tour-sur-Orbe. Éric, d'où vient l'idée de cette randonnée ?
1: Bonjour. C'est la troisième année qu'on organise ça. La première année, malheureusement, à cause des conditions météorologiques, on est obligé d'annuler. La deuxième année, l'année dernière, on a organisé une première randonnée avec une boucle. Et cette année, comme ça a plutôt bien marché, malgré la pluie qu'on a eue l'année dernière, les gens nous ont redemandé. Et comme il y a un patrimoine important sur la commune de La Tour, il y a beaucoup de choses très diverses à découvrir. On s'est dit que ça valait le coup d'organiser une nouvelle édition avec un nouveau parcours et des nouveaux sites à visiter. On a choisi cette date parce que les années précédentes, on organisait ça pendant les journées européennes du patrimoine. Ça tombait bien, visite des sites patrimoniaux de la commune. Sauf qu'en fait, ça tombe au moment du solstice d'automne. Il pleut toujours et l'année dernière, on a eu beaucoup de pluie. L'année d'avant, on avait été obligé aussi d'annuler à cause de la pluie. Donc, on cherchait une fenêtre où la météo serait plus agréable. On s'est dit, peut-être le dernier week-end des congés, un peu avant la rentrée scolaire, ça pourrait être plus agréable pour les marcheurs, et puis on éviterait peut-être la pluie.
0: Patrimoine et gourmandise, alors on va visiter des lieux, c'est ça ?
1: Oui, en fait, on organise ça avec 7 autres associations. Donc, on est 8 associations à organiser cet événement. Et on va, chaque association va faire visiter le site dont elle s'occupe, dont elle a la charge. Et on va parcourir un itinéraire qui fait 12 km sur la commune, intégralement sur la commune de La Tour-sur-Orbe. On va s'arrêter dans les différents sites. Et à chaque pause, les gens des associations qui s'en occupent nous feront visiter, nous feront une petite description du site patrimonial.
0: Alors, puisque c'est un parcours, il y a un départ. Alors, vous l'avez dit, 12 km. Je crois qu'il faut préciser quand même que c'est un peu pour les marcheurs avertis.
1: Oui, il faut, voilà, c'est parce qu'on va utiliser, on va circuler sur la route, mais il y a aussi des passages en montagne avec des chemins de montagne où il peut y avoir un peu de la pente, des cailloux. Voilà, il faut avoir l'habitude de la randonnée. En tous les cas, nous, on vous demande de venir avec des chaussures de marche. Si vous voulez, prenez quelques bâtons de marche si vous êtes plus à l'aise. Mais voilà, si quelqu'un se présente avec des claquettes ou des petites chaussures légères, on sera obligé de lui demander de repartir parce que, voilà, il y a deux passages où on est dans la montagne sur les cailloux et il faut avoir un peu le pied, il faut avoir l'habitude de marcher, quoi.
0: Et il y a un âge minimum pour participer ?
1: Oui, justement, à cause de ce parcours qui fait 12 km, 12 km quand même, bon, ça fait un certain temps de marche. Il y a 300 mètres de dénivelé, c'est pas énorme, mais quand même, ça représente un certain effort. Il y a ces passages un peu pentus, et on pensait qu'à partir de 8 ans, c'était mieux. Avant, c'est peut-être un peu petit pour suivre ces 12 km.
0: Alors, puisqu'on est au niveau d'organisation, il faut s'inscrire. Le nombre de places est limité.
1: Oui, on a limité le nombre de places pour que ça reste un moment convivial, pour que ce soit facile à organiser, et puis aussi pour des histoires de réglementation. Donc en fait, on a limité à 100 participants. Donc on a déjà quelques inscrits, donc si ça vous intéresse, si vous êtes marcheur et que vous avez envie de découvrir le joli patrimoine de la Tour-sur-Orbe, mais aussi les productions de nos producteurs, eh ben voilà, il faut se dépêcher. Alors il faut s'inscrire sur Helloasso, c'est un site en fait où l'inscription est gratuite. Bon, forcément la participation à la randonnée, elle a un coût. Pour les plus de 13 ans et adultes, on demande 15 € de participation. Et puis pour les 8-12 ans, on demande 10 € de participation. Voilà, c'est pas énorme. La commune de La Tour-sur-Orbe nous soutient financièrement. C'est ça qui nous permet de pouvoir proposer un prix, un tarif qui est quand même assez raisonnable. Parce qu'en fait, tout au long du parcours, pendant les 8 étapes où il y aura les visites, il va y avoir des dégustations. Donc on va vous présenter des produits locaux, vous pourrez déguster différentes choses, voilà, donc on demande une participation et cette inscription et ce prépaiement se fait sur Helloasso, donc ça coûte rien à part la participation.
0: Donc le départ, il va être fixé sur la commune de La Tour-sur-Orbe, puis ça se déroulera intégralement sur la tour.
1: Alors on donne rendez-vous aux marcheurs et aux participants qui se seront inscrits au four à chaud de La Tour-sur-Orbe. Alors c'est très facile à trouver, c'est sur l'avenue du Four à Chaud, 34-260 La Tour-sur-Orbe. Il y a deux parkings gratuits qui sont à disposition des marcheurs. Vous pourrez laisser la voiture en toute sécurité toute la journée et retrouverez votre voiture en arrivant puisqu'en fait on fait une boucle. On part du Four à Chaud et on revient au Four à Chaud.
0: Alors au Four à Chaud, ça sera quoi ? Croissant, café, chocolat, thé ?
1: Oui. Oui, au départ, ça sera thé, café, et on va en fait, on va faire fonctionner le four à pain du hameau de Frangouille. C'est une des étapes patrimoniales, mais aussi gourmandes. Et on va la veille, on va préparer quelques gourmandises. Et le matin, pour le départ, il y aura café, thé et une petite gourmandise.

0: nous raconter l'histoire de cette ligne de chemin de fer. Et sur les autres étapes, ce seront également les membres des associations partenaires qui présenteront l'historique du site à visiter.
1: On peut citer d'autres étapes. Donc, on a dit le front à chaud au départ. Alors là, les gens partiront par groupe d'ailleurs, hein, puisque vous attendez 100 personnes, il n'y en a pas 100 qui vont partir d'un coup. Les gens vont partir par groupe, accompagnés chaque fois par des bénévoles de votre association.
0: Oui, c'est ça. Parce que ce sera plus facile pour les visites de se retrouver à 20 ou peut-être 25 personnes, on verra, il y aura 4 ou 5 groupes. Comme ça, pour la personne de l'association qui fait visiter, ça sera plus, il y aura plus de proximité, plus d'échanges possibles que d'avoir des grands groupes. Et puis aussi, pour la randonnée, c'est plus facile au niveau de la sécurité. Donc il y aura un bénévole ou deux bénévoles, suivant les groupes, de notre association, qui accompagneront, qui connaissent le parcours, qui auront une trousse de secours avec eux et qui assureront le parcours, l'itinéraire et la sécurité qui vous accompagneront.
1: Alors si on continue à dévoiler un peu, après le viaduc, ça va se diriger vers où ?
0: Après le viaduc, on va remonter par le Gers jusqu'à Boussague. On va s'arrêter à l'église Notre-Dame de la Pitié de Boussague, où il y aura une visite et une dégustation. Un peu plus loin, on s'arrêtera dans Boussague, au cœur du vieux hameau, devant la maison du bailli, où il y aura également quelqu'un qui nous expliquera un peu l'histoire du hameau et de la maison du bailli. Là, il n'y aura pas de dégustation, parce qu'il y en aura eu juste une 5 minutes ou 10 minutes avant. Ensuite, on va passer par la montagne, on va redescendre sur Frangouille, on s'arrêtera au four à pain du hameau de Frangouille, où là, il y aura un repas un peu plus conséquent. Ensuite, on monte...
1: Un repas conséquent que vous allez faire cuire, vous ?
0: Eh oui, on va faire fonctionner, on va démarrer le four. D'ailleurs, on va même le démarrer la veille pour cuire du pain, cuire les petites gourmandises qui sont proposées au départ. Et là, au four, il y aura des pizzas, des fougasses qu'on va cuire. Et puis à côté aussi, on aura aussi des merguez d'un producteur local. Voilà, ça sera le repas du midi au four à pain. Ensuite, on va monter dans la montagne, il n'y a pas beaucoup de dénivelé. Et on va aller en fait dans le vallon de Rigossel, où il y avait les anciens carreaux des mines de Verrières et Lénart. Et là, on va faire une pause où quelqu'un va vous expliquer un peu l'histoire de ces mines. Et on a une association avec des comédiens qui seront là pour faire des petites scénettes qui vont un peu nous raconter la vie un peu des mineurs et la vie à l'époque du travail des mineurs. Ensuite, on va redescendre à Frangouille par un autre itinéraire et on va rejoindre l'église Sainte-Marie de Frangouille, où là aussi, il y aura une dégustation et une visite. Ensuite, on va rejoindre par le Goudron, tout simplement, dans la descente, on va rejoindre le château de Brousson. Le château de Brousson, pour ceux qui connaissent, c'est là où la mairie s'est installée, où il y aura bientôt le futur café associatif. Et là, il y aura aussi une personne qui va, mais d'ailleurs, le monsieur Bernard Salette, le maire, qui nous soutient financièrement et qui fera visiter une partie du château de Brousson. Et puis, du château de Brousson, on retournera au four à chaud. La boucle sera bouclée. Il y aura encore un petit quelque chose à boire et à manger pour terminer. Et puis, voilà, on se séparera. Le rendez-vous est fixé à partir de 7h45. Les départs vont se faire entre 8h et 9h, donc vous pouvez venir entre 7h45 et on va dire 8h30, 8h45 maximum. Et puis la fin pour le premier groupe devrait se faire autour de 14h, 14h30, pour le dernier groupe autour de 16h, voilà.
1: Donc on allie le patrimoine et puis on allie la gourmandise avec les produits locaux. Vous avez travaillé avec rien que des producteurs locaux.
0: Oui, il y a encore des discussions qui sont en cours, mais pour l'instant, il y a déjà 10 producteurs locaux qui nous ont donné leur accord. Nous, on achète les marchandises, c'est pas eux qui offrent la marchandise, on achète les marchandises, c'est pour ça qu'on vous demande une petite contribution financière pour pouvoir couvrir ces frais-là. On leur achète la marchandise et alors certains seront là sur place pour présenter, d'autres ne pourront pas être là. En tous les cas, on leur a proposé de venir, mais certains, comme par exemple la personne qui va nous vendre le vin, il sera en plein milieu des vendanges, donc ça sera pas possible pour lui, mais on aura son vin et on vous le présentera. Voilà.
1: On peut avoir le nom de l'heureux élu qui va présenter le vin ?
0: Oui, c'est le masque des mesures au Pradal. Voilà, Vincent G.
1: Donc on va répéter que c'est, on va répéter pour que on se le mette dans la tête et pour que les gens s'inscrivent, donc nos auditeurs s'inscrivent donc sur Hello Asso. Après, vous avez la possibilité de demander des renseignements, le numéro de téléphone, mais 04 67 97 13 17. Et puis, il y a des infos aussi sur votre site internet, aufouretaulevin.fr. Donc ça, c'est facile à trouver. Le samedi 29 août, une randonnée patrimoine et gourmandise organisée, Eric, par...
0: L'association Au Four et au Levin.
1: Très active, puisque vous avez déjà organisé la course des chapelles il y a quelques semaines.
0: Ouais, début juin, on a organisé la course des chapelles, on avait plus de 115 coureurs.

0: Ouais. Et puis on participe aussi à l'événement du Téléthon, on accueille l'école de la Tour-sur-Orb au four à pain. Oui, on fait pas mal de choses.
1: Qu'est-ce qui vous anime dans cette association?
0: Moi, personnellement, ce qui m'anime, c'est le plaisir de créer quelque chose et de monter un projet avec les collègues de l'association, avec les membres de l'association. Parce que voilà, on a des gens qui ont plein d'idées, des gens qui participent, des gens qui sont volontaires. On a, par exemple, je vais vous donner un exemple pour la course des chapelles. Il y avait plus de 45 bénévoles qui se sont mobilisés pour cette matinée de la course à pied. Et là, on va être à peu près une trentaine aussi mobilisés. Voilà. On mobilise les gens participent, ils ont plein d'idées, ils sont volontaires. Voilà, c'est le plaisir de faire des choses ensemble, quoi. C'est le lien qui finalement on arrive à créer. Et puis quand on arrive à partager ça avec les gens de l'extérieur et faire découvrir aussi un peu cette ambiance de l'association, de nos associations et du patrimoine, voilà, on est heureux.
1: Alors, tous les gens qui viennent dans cette association, ils sont de Frangouille ou de la Tour-sur-Orb ou vous en avez aussi de l'extérieur?
0: Oui, il y a plein de gens de l'extérieur. Au début, bien évidemment, c'était, puisque c'était le four à pain de Frangouille, c'était le début de l'association, on n'était que quelques voisins. Puis ça s'est élargi au hameau, et puis ça s'est élargi à la commune. Et puis on a des membres de l'association de différentes communes de Grand Orme. On a même des gens qui sont bien à l'extérieur. On a des gens dans le Gard, on a des gens dans le Nord. Alors ils viennent une fois de temps en temps, quand ils sont là, par exemple, l'été, en vacances. Ou parfois même des gens qu'on voit très rarement, mais qui nous soutiennent, qui nous envoient toujours un petit mot, parce qu'ils ont un lien avec Frangouille, parce qu'ils ont eu de la famille, parce qu'ils ont eu une maison. Ou parce que le projet, ils sont passés un jour en vacances. Il y a des gens qui sont passés un jour en vacances, qui ont bien aimé, et qui nous suivent, qui nous mettent un petit mot, et qui renouvellent leur adhésion. L'adhésion, elle est à 5 euros par an. Voilà, elle est vraiment symbolique. Mais voilà, le but de l'association, c'est de faire des choses ensemble, et se faire plaisir, et créer du lien.
1: Alors, un four à pain, une église, vous l'avez dit. Quelle est l'histoire de Frangouille?
0: Moi, je me suis intéressé un petit peu à l'histoire de Frangouille. Et sur le site là, que vous avez cité, aufouretaulevin.fr, j'essaye de compiler un peu toutes les informations que je peux trouver sur l'histoire de Frangouille, notamment sur l'histoire du patrimoine minier, qui a été un moment important dans l'histoire de Frangouille ces 150 dernières années. Donc voilà, il y a une petite histoire. Et la grande histoire, c'est les mines pour Frangouille, mais il y a une petite histoire. Il y a plein d'informations sur le site si ça vous plaît de découvrir, sur l'église, sur le patrimoine minier, sur les sources, sur les puits, et puis sur les gens aussi. Il y a quelques histoires.
1: Alors, on va rappeler que votre randonnée, donc, elle aura lieu le samedi 29 août à partir de 8h, et que le lieu de rassemblement, c'est le four à chaud à la Tour-sur-Orb, qu'elle fait environ 12 km, qu'il faut être bien chaussé et prévoir de pouvoir marcher facilement, et qu'elle est réservée aux personnes de plus de 8 ans. Eh bien, merci Eric, et puis on rappelle nos auditeurs qu'ils peuvent s'inscrire sur Eloasso et que c'est même conseillé.
0: Oui, alors si vous allez sur le site de aufouretaulevin.fr, sur la page d'accueil, vous verrez un lien, il suffit de cliquer, et là vous aurez une page qui va s'ouvrir avec plein d'informations, tous les détails dont vous avez besoin, et là vous avez aussi un lien, et vous irez directement sur la page de l'Eloasso si vous avez décidé de vous inscrire. Voilà, en tous les cas, merci Marie-Hélène pour ce petit moment, et puis en tous les cas, bienvenue sur les routes et les chemins de la Tour-sur-Orb.
1: Merci Eric, à bientôt.

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1: Il est 20h.
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0: Bonjour et bienvenue aux rencontres de la librairie, l'émission de la librairie Un Point Un Trait en partenariat avec Radio Lodev. Vous êtes médecin nutritionniste, phytothérapeute et anthropologue de la santé. Vous vous consacrez aux soins de support en oncologie, à l'enseignement, à la recherche et à l'écriture. Vous êtes l'autrice d'ouvrages d'ethnobotanique. Vous avez publié en 2021 aux éditions Terre Vivante l'ouvrage « Traité de phytothérapie éco-responsable ». Et chez Actes Sud, dans la collection « Je passe à l'acte », l'ouvrage « Reprendre sa santé en main ». Aline Mercant, bonjour.
1: Bonsoir.
0: Vient de paraître en janvier 2026 aux éditions Actes Sud votre ouvrage « Guérir, ce que soigner veut dire ». Et dans votre titre, vous confrontez deux notions différentes. Celle d'un souhait, d'une volonté, d'un objectif, celui de guérir, et celle des moyens pour y parvenir, ou pas, soigner. N'est-ce pas une façon de formuler cette question universelle ? La fin justifie-t-elle les moyens ?
1: J'ai plus de moyens là quand vous me dites ça. Non, effectivement, je tiens quand même à dire qu'on peut guérir sans soins aussi. Il y a l'auto-guérison qu'on évoquera peut-être tout à l'heure.
0: Absolument.
1: Mais effectivement, ça traite beaucoup du soin et beaucoup des interventions que, on va dire, des différentes cultures et sociétés mettent en œuvre pour parvenir à ce but qui nous préoccupe tous un jour ou l'autre.
0: Alors, toute culture a identifié des états de santé anormaux et les a organisés au sein d'une nosologie, c'est-à-dire en utilisant des principes généraux de classement. Ce qui vient aussi à poser la question de qu'est-ce que l'anthropologie médicale et en quoi la maladie fait-elle l'objet d'une interprétation culturelle ?
1: Alors déjà, l'anthropologie tout court, je ne sais pas si vous êtes tous versés en anthropologie. Bon, donc l'anthropologie, c'est l'étude des faits de culture, et l'anthropologie de la santé, c'est l'étude de la manière dont les sociétés ou les cultures comprennent, interprètent, classent les maladies, les causalités qu'elles donnent pour explication et tous les procédés qu'elles vont mettre en œuvre pour soigner et pour guérir au sein généralement de tout un dispositif social qu'on va décrire également. Donc c'est très très large en fait l'objet de l'anthropologie de la santé.
0: Alors, autre question, sommes-nous universellement malades de la même façon ? Ou pouvez-vous nous donner des exemples d'une pathologie dont les diagnostics diffèrent suivant les pays ?
1: Oui, alors, on est tous malades, ça, parce qu'on a tous un corps biologique qui a quand même pas mal de points communs en tant qu'être humain. Mais effectivement, on va avoir l'interprétation que la société va en faire peut être très différente. Et un état de santé qui peut être considéré comme normal dans une culture peut être considéré comme tout à fait anormal dans une autre. Par exemple, bon, j'ai travaillé pas mal en Mongolie. En Mongolie, un homme en bonne santé fait au moins 100 kilos. Et il est très musclé, avec beaucoup de gras autour. Et alors qu'un homme mince, qui chez nous paraîtrait être le summum de la santé, est considéré comme quelqu'un de peu désirable pour un mariage, on va préférer un homme voilà, très, très costaud, qui est le lutteur mongol, qui est considéré comme quelqu'un de robuste, qui mange suffisamment et qui va donc pouvoir subvenir aux besoins de sa famille et qui sera considéré comme quelqu'un qui a justement une très bonne santé. Et pour raconter une autre petite histoire, on raconte très souvent, il existe des syndromes culturellement déterminés, qui sont des maladies qui existent dans une culture mais pas dans une autre, et qui sont sujettes à interprétation. Alors je vais vous en parler d'une maladie très française, qui s'appelle la spasmophilie. La spasmophilie, la tétanie, les crises de tétanie, ça n'existe qu'en France. Voilà, alors pourtant vous allez me dire, y a des gens qui ont le même type de symptômes dans d'autres cultures, mais ça va être interprété différemment. Donc, par exemple, si vous faites une crise de tétanie en France, on va peut-être vous mettre la tête dans un sac en plastique, ce qui ne sert strictement à rien, mais en général, ça marche, pour plein de raisons, parce que déjà, on s'attend à ce que ça marche. On va vous donner du magnésium, avant on donnait du calcium, on faisait même des piqûres à une époque que j'ai connue, parce que j'ai déjà un certain âge. Et maintenant, en fait, toute l'hypothèse autour du magnésium et du calcium commence à être un petit peu battue en brèche, et si vous faites exactement la même crise en Angleterre, on dira que vous faites une crise d'angoisse et on vous donnera un anxiolytique qui marchera très bien d'ailleurs. Donc en fait, on a tout un discours, une explication et un traitement spécifique en France pour les crises de tétanie et de spasmophilie que nous sommes les seuls à reconnaître. Et des exemples comme ça, on en a plein en fait, des exemples un petit peu extrêmes, la moque, le sousto, enfin voilà, il y a plein d'exemples de maladies qui n'existent qu'à l'endroit où on les interprète de cette manière.
0: Alors la moque, la sousto, c'est...
1: La moque, c'est une espèce de crise de folie qui survient dans les zones, surtout en Malaisie, où en fait vous partez en furie et vous démolissez tout ce que vous rencontrez, y compris les gens, et donc il existe une fourche à amok pour arrêter les crises d'amok. Voilà. Et alors qu'ici, a priori, on pensera que la personne est effectivement en pleine démence et on l'enverra à l'hôpital psychiatrique avec une camisole.
0: La religion et le recours à des entités surnaturelles ont longtemps été considérés comme la principale médecine. La capacité de l'homme de comprendre et de soigner est-elle la source de son émancipation de la religion et des entités surnaturelles pour ancrer l'humanité dans un réel ?
1: Je pense que c'est quand même dans le réel avant, mais dans un autre réel. Et de toute façon, le réel pur n'existe pas. Il y a toujours l'interprétation qu'on en fait. D'abord, je voudrais dire que les explications étaient surnaturelles, mais on avait quand même déjà des moyens. Enfin, on savait réduire une luxation et on avait bien compris que toutes les plantes qui poussaient à côté avaient des propriétés. Donc, il y avait un peu une médecine populaire qui n'avait pas nécessairement des degrés d'explication. Enfin, c'était juste, voilà, ça marche, on l'utilise. Et après, c'est surtout la causalité de la maladie pour laquelle on parlait d'entité surnaturelle. Et ça n'a pas du tout disparu. En fait, il y a encore beaucoup de cultures pour lesquelles la cause des maladies, on appelle ça des maladies à étiologie surnaturelle, on va considérer que toute maladie est due à, par exemple, une rupture d'interdit. Vous avez offensé vos ancêtres, vous avez bafoué un interdit social, et donc ça va mettre très en colère des entités surnaturelles qui vont dépêcher une maladie sur vous, et peut-être que le guérisseur va vous donner une plante et un médicament de manière assez pragmatique. Et en même temps, il y aura un rituel de remise en ordre qui sera souvent un exorcisme, une transe, une convocation des esprits, une cérémonie chamanique, etc. Parce qu'il faut se concilier les entités surnaturelles pour calmer le jeu. Donc ça n'a pas disparu du tout. Et d'ailleurs, les Occidentaux sont très friands de cérémonies chamaniques actuellement. Donc je ne sais pas si on est tous devenus rationnels, mais j'en suis pas vraiment certaine.
0: Et les superstitions existaient de tout temps aussi.
1: Et elles existent encore, et je donne aussi souvent l'exemple d'une patiente qui a eu plein d'ennuis les uns à la suite des autres, ce qu'on appelle la chaîne du malheur. Dedans, il y avait de la maladie, mais il y avait d'autres choses, les vaches, il y avait des problèmes dans le troupeau de vaches, des problèmes de maladie, des problèmes de voiture, des problèmes tout ce qu'on veut. Et elle en a conclu que sa belle-mère avait jeté un sort, sa belle-mère ne l'aimait pas, vous avez compris, et qu'il fallait impérativement faire quelque chose pour libérer la maison de l'influence de sa belle-mère. Et voilà, et ça c'est des choses qu'on a très régulièrement dans les cabinets de médecine générale. Je fais 25 ans de médecine générale. Et c'est des choses qu'on a très régulièrement. Quand la chaîne du malheur commence à s'activer, les gens vont aller chercher des explications qui sont de moins en moins rationnelles.
0: Alors, dès les premières pages, vous rappelez la différence entre un médecin et un guérisseur. En quoi cette question est-elle nécessaire et importante aussi dans l'explication de ce qu'est soigner ?
1: En fait, l'histoire, c'est que j'ai commencé à réfléchir à ce terme de guérison assez tardivement pour un médecin, je reconnais. Je m'étais jamais posé la question, en fait. Et enfin, pour moi, voilà, c'était mon métier, et puis point barre. Et j'ai une amie qui voulait faire des dosages de marqueurs de la guérison, une biologiste passionnée. Et elle commence à me dire, ben voilà, on va les doser ça. Et je dis, oui, mais guérir, en fait, comment tu vas... En fait, c'est quoi guérir ? Quand est-ce que les gens sont guéris ? Et voilà. Et là, ça a été le début de la fin, ou le début du début. Je me suis mise à écrire pour essayer de mettre mes idées au clair là-dessus. Et puis voilà, puis c'est devenu un livre.
0: Donc une définition de guérir, c'est à peu près 600 pages.
1: 500. Non, 600, c'est... Non, c'était pas nécessairement. Enfin, il y a plusieurs définitions de la guérison et c'est bien l'objet, mais c'est vraiment comme une pelote de fil. Et quand on commence à tirer, on se rend compte que plein de choses arrivent. Et bien sûr, en plus, le fait d'être devenu anthropologue, j'étais médecin au départ, hein, et je suis devenu anthropologue secondairement. J'ai eu envie de tous les tirer. Voilà. Et l'éditeur m'a suivi, bien heureusement.
0: Et pour revenir à cette notion entre médecin et guérisseur, oui. Il y a la question de la promesse.
1: Alors justement, après, j'ai tapé aussi guérir. Et je suis tombée sur des livres écrits absolument par tous les professionnels possibles, sauf par des médecins. Et je me suis dit, tiens, c'est intéressant. En fait, tout le monde parle de guérison, tout le monde a sa recette de guérison. Ça peut être avec l'archange machin, avec les points, les chakras, avec ci, avec ça. Mais en fait, pourquoi il n'y a pas un médecin qui dit, tiens, je vais écrire sur la guérison ? Alors que quand même, c'est notre job. Et c'est parti aussi de là. Et en fait, je me suis rendu compte assez rapidement que le guérisseur promet la guérison. C'est sa définition même, parce que si un guérisseur qui guérit pas, a priori, ça n'a pas grand intérêt. Mais en tant que médecin, nous, on promet, en fait, on a une promesse de moyens, mais pas de résultats. Parce que c'est très clairement dit dans notre formation, on doit mettre à disposition les moyens correspondant à la connaissance du moment, parce que ça évolue, et on doit faire le maximum en mise à disposition de moyens, mais on n'est pas obligé d'avoir des résultats, on n'est donc pas obligé de guérir les gens, mais on doit tout faire pour.
0: Alors ça pose aussi la question de la place du patient. Par exemple, par rapport à un médecin, c'est le savoir et le patient écoute. Celui d'un guérisseur, il y a un peu la question soit du don, soit du pouvoir. Mais quelle place est-il laissé au patient coincé un peu dans ce biais d'autorité? Ou alors peut-il y exister un autre rapport entre le patient et le médecin?
1: Oui, alors le patient, il a quand même, il peut aussi décider de se positionner d'une certaine manière. Hein, et certains patients sont très passifs. Hein, on a des personnes qui arrivent en disant, en gros, faites ce que vous voulez, guérissez-moi. Ça nous arrive assez régulièrement.
0: Pouvoir de guérison, on en revient.
1: Voilà, et là, c'est le pouvoir de guérison qui est totalement laissé au thérapeute. Après, on a aussi des personnes à l'inverse qui nous disent qu'ils veulent tout contrôler et on est de simples consultants. On leur donne 2-3 avis et après, ils nous disent, je vais faire ma sauce. Quand ils se connaissent bien, je pense beaucoup aux pathologies chroniques, on a des patients experts qui se connaissent très très bien et qui savent très très bien se gérer, où effectivement nous on est plus, on donne un avis d'expert, mais après c'est vrai qu'ils font leur sauce et souvent ils la font très bien. Et puis après on a des personnes qui effectivement subissent une médecine un petit peu verticale, on n'est pas obligé effectivement de subir une médecine verticale, maintenant ça devient compliqué parce qu'on n'a pas trop le choix de son médecin actuellement, en tout cas en médecin traitant, donc on prend un peu ce qu'on trouve, mais voilà, on peut aussi choisir ses médecins et ses thérapeutes pour garder un petit peu d'autonomie dans ses choix.
0: Alors vous abordez deux types de médecine qui existent, qui sont classées par l'OMS. On parle soit des EBM, soit des MAC. Alors je fais exprès de mettre les acronymes.
1: Mais qu'est-ce
0: que vous développiez un petit peu ces thèmes-là?
1: EBM signifie Evidence-Based Medicine, c'est la médecine par les preuves et c'est censé être la médecine conventionnelle. Voilà, on peut l'appeler aussi médecine occidentale, médecine moderne, mais moi je vais dire médecine conventionnelle. Et donc elle est censée, je dis bien elle est censée parce qu'on peut quand même un petit peu creuser, et c'est pas toujours aussi simple, être basée sur des preuves scientifiques irréfutables. Voilà. Bon, en réalité, la manière dont les preuves sont produites font qu'il y a déjà pas mal de choses à discuter. Mais mettons. Et puis à côté, on a en gros tout le reste. Parce que vraiment, la médecine conventionnelle se définit comme quelque chose de radicalement nouveau et différent de tout ce qui s'est fait et tout ce qui se fait de différent. Ce qui est quand même une posture assez particulière. Et donc, on a beaucoup de difficultés à désigner tout cet ensemble qui est très disparate. Donc, on a le terme de l'OMS qui... l'OMS, de temps en temps, change de terme, mais il revient souvent à MAC, médecine alternative et complémentaire. Alors, quand vous dites alternatif et médecine, ça ne plaît pas aux médecins. Donc souvent les médecins acceptent de parler de thérapie complémentaire. Voilà, on vire médecine, on vire alternatif. Ça, c'est un petit peu plus rassurant pour certains médecins en tout cas. Et ensuite, on a plein de gens qui ont proposé des tas de terminologies. Et il y en a une par exemple en ce moment qui est beaucoup utilisée parce qu'il y a un organisme qui s'appelle NPIS, Non-Pharmacological Intervention Society. C'est français malgré les apparences, mais ça fait bien de dire ça en anglais. Et eux, ils ont décidé de parler de INM, intervention non médicamenteuse. Ce qui est complètement absurde, à mon avis, je m'excuse auprès de Grégory Ninon, qui est montpelliérain, c'est complètement absurde parce que, par exemple, toute la pharmacopée utilisée par les médecines traditionnelles et toute la phytothérapie, elle n'est pas médicamenteuse. Non, pas au sens juridique du terme, mais elle est pharmacologique. Et donc d'ailleurs ils savent pas où mettre les plantes, donc ils savent pas où mettre quasiment toute la pharmacopée de ces médecines. Donc le terme n'est pas approprié à mon avis et tout le monde se casse un peu la tête. Donc moi j'ai décidé de continuer à utiliser médecine alternative et complémentaire, comme ça dedans on a les médecines traditionnelles, les médecines populaires, les médecines douces, les médecines parallèles, les médecines, tout ce que vous voulez.
0: Alors vous rappelez qu'en médecine, la période de l'empirisme et de l'expérience est plus longue que celle de la mesure et de la quantification de l'expérience. Vous dites que la science médicale est née de la volonté et de la possibilité de confronter les multiples fictions opératoires du soin à une réalité mesurable. Je cite, et j'ai dû le lire...
1: Mais qu'a-t-elle voulu dire?
0: Parce que c'est extrait de votre livre, il y a des choses assez complexes et pointues. Est-ce que vous pouvez le développer un
1: petit peu? Alors, si je disais en français, bête, oui. Enfin, en français, quoi. Non, mais simplement, effectivement, jusqu'à l'avènement... Alors, je suis assez critique, globalement, pour tout le monde. Hein. Je défends pas nécessairement la médecine conventionnelle à tout prix, ni les autres médecines. Mais il faut connaître quand même que pendant très longtemps... Alors, il y a un proverbe que je cite, que j'aime beaucoup, qui résume la situation. Hein, c'est quand vous étiez malade, si vous alliez voir le médecin, vous alliez mourir des médicaments. Si vous alliez voir... le guérisseur, vous alliez mourir de ses traitements. Et si vous alliez voir personne, vous alliez mourir de la maladie. Et à l'époque, on se faisait guère d'illusions quand même sur les pouvoirs thérapeutiques, y compris de la médecine officielle. D'ailleurs, pendant longtemps, la médecine officielle ne se différenciait, entre guillemets, du charlatanisme que parce qu'elle était reconnue par les autorités. Mais sinon, les pratiques étaient tout aussi aléatoires. Donc pendant très longtemps, chacun a sa recette, on teste des trucs. Alors l'empirisme d'ailleurs est considéré comme quelque chose de positif. Jusqu'au 19e, être empirique, c'est avoir de l'expérience. Et à l'époque, on n'avait que ça, en fait, pour être compétent. Il y avait bien des traités de médecine, mais il y avait quand même, enfin voilà, il y avait beaucoup de théories qui duraient, qui ensuite étaient contestées. Il y en a qui ont duré très longtemps, comme l'humoralisme. Et puis, en fait, on tâtonnait quand même le plus souvent. Et pour avoir quand même beaucoup travaillé sur l'histoire de la médecine, très honnêtement, on mourait beaucoup. Et on souffrait beaucoup aussi. Donc se dire qu'il y a eu une médecine extraordinaire à une époque où tout le monde était soulagé, c'était formidable et on savait très bien ce qu'on faisait, je pense que c'est un petit peu utopique. Mais voilà, la médecine a essayé de se construire, de se dégager de cet empirisme qui est devenu du coup négatif. C'était une médecine qui était variable d'un thérapeute à l'autre et on voulait avoir quelque chose d'un petit peu plus prévisible, un petit peu plus prédictible. Et à ce moment-là, effectivement, ça a pu se faire, mais ça a pu se faire parce qu'il y a eu conjointement les progrès de la chimie qui ont permis de créer des médicaments standardisés. Parce que sinon, tous les médicaments avant, c'était chacun avait sa recette. Il y avait des recettes et c'était librement interprété. Et puis des recettes ultra complexes comme la thériaque avec 120 ingrédients. Bon, on partait du principe que si on met tout, ça va guérir tout. C'était que ça marchait pas, mais on mettait de l'opium dedans, donc les gens étaient quand même toujours un petit peu soulagés de quelque chose. Enfin voilà, il y avait quand même plein de pratiques qui étaient quand même pas toujours extraordinaires, et à partir du moment où on a cette chimie qui est, il faut le reconnaître, hyper efficace, en tout cas dans certaines indications, on arrive aussi à évaluer les interventions d'une manière différente, parce que comment vous voulez comparer des interventions quand personne fait la même chose ? Voilà. Donc il y a un côté positif dans tout ça. Ça a permis, alors, les grands partisans du scientisme vous diront qu'on est sorti de l'obscurantisme. C'est pas aussi simple que ça. Mais en tout cas, on a pu dégager un petit peu plus l'efficacité biologique pure. Mais vous allez voir que là aussi, c'est pas si simple que ça. Des médicaments. Et aller vers une médecine qui se veut, justement, reproductible, prévisible. En réalité, elle l'est pas toujours. Et ce qu'on a perdu, c'était quelque chose de très individualisé. Et maintenant, on a quelque chose de très statistique, dans lequel les gens ne trouvent pas toujours leur compte à juste titre.
0: Alors vous parlez des contextes. Est-ce que la pratique de la médecine est aussi le reflet de notre société, comme actuellement vous parlez dans votre livre d'auto-guérison, que vous associez à une société individualiste? Alors comment vous faites le lien entre les deux? Et je fais cet exprès, ouais, un peu caricatural, exprès.
1: Bon,
0: et ça vous permet
1: donc je fonce dedans. Non, en fait, l'auto-guérison, c'est un fait. Hein. Il y a des tas de processus. Nos organismes sont capables de retrouver l'équilibre dans plein de circonstances. Après, parfois, ils sont dépassés. Mais l'auto-guérison, c'est la capacité, on va dire, biologique, mais pas que. C'est la capacité globale que nous avons de retrouver un état d'équilibre quand ça a été déséquilibré par une maladie ou par autre chose. Mais il y a un usage social de l'auto-guérison. Et en particulier, déjà, vous avez plein de thérapeutes qui vous disent qu'ils vont vous aider à auto-guérir. Et là, ça pose un peu la question, mais en fait, c'est quoi l'auto-guérison? Parce que pour moi, l'auto-guérison pure, c'est je fais rien, j'attends que ça passe et je guéris. Ça, on est d'accord, c'est l'auto-guérison.
0: La plus évidente.
1: Voilà. Sauf que si je vais voir 4 thérapeutes et que j'avale 12 produits à base de plantes ou que sais-je, suis-je encore dans l'auto-guérison? Bon, j'ai fait le choix des thérapeutes que... Donc pour certains, c'est d'être autonome dans ses choix. J'espère qu'on peut aussi l'être en médecine. Et pour d'autres, c'est guérir de manière naturelle. Alors guérir de manière naturelle, encore une fois, ça peut être j'attends que ça passe. Voilà, j'ai un rhume, j'attends que ça passe, je guéris. Bon, c'est une guérison naturelle. Mais quand même, souvent, on fait quelque chose. On va prendre une tisane, on va se reposer. Donc on fait quand même quelque chose pour guérir. Et d'ailleurs, y a un petit proverbe que j'aime beaucoup d'un chirurgien anglais qui dit « La différence entre l'homme et l'animal, c'est la volonté d'avaler des médicaments. » C'est assez ancien comme citation, il n'avait pas tort. Et en fait, beaucoup de gens, finalement, l'auto-guérison, on se rend compte que c'est un prétexte pour vendre des prestations et aussi des médicaments. Et puis, c'est aussi un discours, il y a un chercheur que je cite à un moment donné qui parle d'onanisme thérapeutique. On lui dit, mais en fait, auto-guérir, dire, moi, je suis totalement autonome, je contrôle tout et je guéris, en gros, je gère. Et bien oui, c'est encore cet individu surpuissant qui est capable de tout gérer, y compris sa maladie, comme on gère un portefeuille d'action. Donc oui, il y a quelque chose d'un petit peu... Enfin, il y a de l'idéologie derrière le thème d'auto-guérison, hein, et il y a une multiplicité de sens qui fait qu'on parle rarement de la même chose.
0: Il y a aussi cette notion du rapport au pouvoir qui en a un, soit c'est l'individu surpuissant dont on évoque,
1: oui, ou alors... soit c'est le thérapeute surpuissant. Et ça, après, c'est aussi un peu la recherche du miracle. On cherche le thérapeute qui va, hop, trouver la solution.
0: On a tous envie de guérir.
1: Et on veut tous le miracle, hein, on se l'avoue plus ou moins, mais on le cherche.
0: Alors, pour définir le concept du soin, qui est quand même un terme difficile à traiter ou à définir, vous déclinez le mot français, maladie, qui n'a pas de variante, en sa traduction anglaise, qui propose trois termes qui sont bien différents, dont vous allez nous expliquer, illness, sickness ou disease. Oui. De quoi s'agit-il ?
1: Oui, alors c'est trois termes qui désignent le mot maladie. Les Anglais ont beaucoup plus de nuances. Peut-être faudrait essayer d'expliquer ça, mais en tout cas, ça a permis aux anthropologues de la santé de décrire trois types de maladies. La maladie du malade, la maladie du médecin et la maladie de la société. Alors, ça peut coïncider, mais ça peut aussi ne pas coïncider. Et il y a des exemples classiques. Si par exemple vous avez une coulopathie fonctionnelle, ce qu'on appelle le syndrome de l'intestin irritable, vous allez consulter en disant voilà, je suis ballonné, j'arrive plus à sortir en société parce que j'ai des gaz, parfois c'est pas poétique, et voilà, et donc ça va pas, c'est épouvantable, faut faire quelque chose pour moi. Alors le médecin vous envoie faire une fibroscopie, une coloscopie, de la biologie, tout est normal. Et là on vous dit bon, vous n'êtes pas bien malade, quoi. Oui, intestin irritable. Alors, intestin irritable, il y a plein de choses derrière, sous-entendues selon le thérapeute, enfin, selon le médecin. Ça peut être, c'est dans la tête, elle est un peu stressée, je vais peut-être plutôt envoyer chez le psychiatre, ou bon, je vais lui filer un antispasmodique et puis qu'elle se débrouille avec ça. C'est un petit peu ça. Bon, en fait, c'est aussi parce qu'on regarde la maladie avec une focale. Maintenant, on commence à décrire des désordres biologiques très fins, sur le microbiote, sur l'interoception. Enfin, je ne vais pas rentrer dans les détails, mais en réalité, il y a des désordres dans le syndrome d'intestin irritable, mais qui passent sous les radars des examens de base de la médecine. Donc, du coup, vous n'êtes pas malade. Et en fait, 70% des consultations de médecine générale, c'est de la pathologie fonctionnelle qui passe sous les radars. C'est quand même dommage d'avoir une médecine qui s'intéresse peu à cette question-là. Et inversement, le médecin peut vous trouver un disease sans illness, c'est-à-dire, il vous fait une prise de sang et vous dit, vous avez du cholestérol. Oui, bah, moi je me sens très bien. Oui, mais vous avez du cholestérol et je vais vous donner un traitement. J'ai pas trop envie de le prendre. Voilà, vous pouvez vous retrouver avec. Vous n'avez absolument aucune perception de maladie, mais la médecine vous dit qu'il y a quelque chose qui ne va pas et vous propose un traitement généralement avec un désordre objectivement mesuré. Donc ça, c'est disease. Alors parfois, ça coïncide. Hein. Bon, si vous avez un cancer et que vous voyez la tumeur et qu'on vous dit que vous avez un cancer, ça cadre. Mais même d'ailleurs, dans le cancer, souvent dans les dépistages, les gens parfois se sentent tout à fait bien et on les embarque dans des chimiothérapies et des radiothérapies épouvantables, alors qu'eux se sentent beaucoup moins bien depuis qu'ils sont traités plutôt qu'avant la maladie. Ça, c'est un classique. Alors, ils savent qu'il fallait peut-être quand même faire quelque chose, mais ça crée quand même un décalage de perception qui est vite problématique. Et puis après, on a sickness, qui est la maladie interprétée par la société. Voilà, vous avez des phénomènes de société. Bah, si on reprend le cholestérol, bon, bah, jadis, il y a 100 ans, tout le monde s'en fichait parce qu'on ne le dosait pas. Et puis, vous avez des pays où voilà, on est tout à fait indifférent à la notion de cholestérol. Et on a aussi bah, des normes, par exemple, qui ne cessent de diminuer sur le cholestérol et qui sont influencées, on peut le dire, quand même un petit peu par l'industrie du médicament. Et là, on est dans une interprétation qui est une interprétation socio-culturelle, parce que sur le cholestérol, il y a quand même quelques voix qui nous disent que le cholestérol serait plus un marqueur de risque qu'un facteur de risque, et que dans beaucoup de cas, c'est peut-être pas à peine de s'exciter autant. Et donc là, on voit bien qu'on est dans une interprétation socio-économique d'une maladie qui n'est pas si évidente que ça.
0: Et cette nuance qui existe dans d'autres langues et donc pas en français, il y a aussi un autre terme que vous aimez bien mélanger mais dont on n'a pas forcément une nuance aussi fine, le cure et care, qui sont deux termes en anglais. Pareil, en quoi ça fait écho à la façon dont on perçoit la maladie en France ?
1: Alors en fait, cure donc, signifie littéralement guérir et care, prendre soin. Bon, alors, a priori, quand même, on espère qu'on prend un petit peu soin de nos patients, mais c'est pas toujours aussi évident que ça. Et donc, je trouve dommage qu'on ait justement séparé les deux. Voilà. Mais on sépare les deux parce que, justement, la médecine conventionnelle, elle est partie à fond dans le cure, et elle a un peu oublié le care en cours de route. Voilà. Or, déjà, pour le patient, au niveau du vécu, qu'on vous guérisse sans prendre soin de vous, c'est pas très agréable. Et en plus, le care ne fait pas que du care. Le care fait aussi du cure. Et il y a des tas d'exemples qui montrent, je vais changer d'exemple comme ça, ce sera un peu plus amusant. Par exemple, on a un programme qui se fait dans les centres ressources. Les centres ressources, ces endroits où on fait du soin de support en post-cancer, ou enfin même pas, pendant le cancer. Le centre de référence est à Aix-en-Provence. Il y en a maintenant tout un réseau en France. Et en fait, ils ont un programme qui s'appelle PACT, où ils font de la nutrition, de l'activité physique et des groupes de parole. Ce qui n'est pas considéré comme du cure, mais du care. Et en fait, sur des femmes métastatiques, ils augmentent leur qualité et leur durée de vie. Et sur des femmes non métastatiques en cancer du sein, ils diminuent le nombre de récidives et ils augmentent la qualité de vie. Ce qui veut dire que le care fait aussi du cure. Il y a des effets biologiques du care qui font que, bah oui, on guérit mieux ou on retombe moins malade quand on est dans une dynamique où on prend aussi soin de nous.
0: Alors, qui est malade et pour qui ? Poser la question ouvre le champ aussi à des pratiques médicales différentes. On parlait de deux formes qui sont catégorisées entre biomédecine ou EBM ou les MAC. Est-ce que on parle aussi de médecine douce, en opposition avec de la médecine violente peut-être ?
1: Oui.
0: Vous dites que la médecine douce n'est pas forcément si douce que ça.
1: Pas toujours.
0: Voilà. Est-ce qu'il est envisageable aussi dans la pratique, là vous l'évoquiez avec le cure et le care, de combiner les deux médecines, ce que vous appelez de la médecine intégrative ?
1: Oui, alors c'est vraiment quelque chose que, bon, déjà les patients, ils n'ont pas attendu que tout le monde réfléchisse là-dessus, ils le font en pratique. Parce que les patients, ce qu'ils n'ont pas avec un thérapeute ou une thérapie, ils vont le chercher ailleurs. Donc effectivement, s'ils ont un généraliste, et je suis une ancienne généraliste et je me suis retrouvée face à cette problématique des 10 minutes de consultation. Donc si voilà, ils arrivent, ils ont plein de choses à raconter, on leur dit un problème, une consultation, mais la prochaine c'est dans 3 mois. Enfin bon, bref, s'ils sont pas écoutés, pas pris en compte, et en plus on n'a pas de vision synthétique de ce qui leur arrive, cette vision holiste qui fait fantasmer tout le monde à juste titre, ils vont aller chercher quelqu'un qui les écoute, ils vont aller chercher autre chose ailleurs, ce qui est tout à fait logique. Et donc le patient, de fait, lui, déjà, il bricole son intégration comme il peut, parce qu'il a quand même bien compris qu'il n'avait pas tout ce dont il avait besoin au même endroit. Mais après, effectivement, on est beaucoup de soignants à souhaiter faire de la médecine intégrative. Moi, je fais partie d'un collectif à Grenoble où on réfléchit et on travaille là-dessus. Et en fait, on a déjà des tas de centres qui se proclament centres de santé intégratif. Mais comment est-ce qu'on fait de la santé intégrative entre soignants ? Ça, c'est la vraie question. Parce que, bon, en gros, c'est la définition sympa. C'est on va prendre le meilleur de toutes les médecines pour le bien du patient. Et ça va être super. Vous avez bien compris que c'était pas si simple que ça ? En fait, le problème, c'est qu'on va devoir cohabiter et travailler ensemble, plus que cohabiter, avec des médecines qui n'expliquent pas la maladie de la même manière que nous, qui ne font pas les mêmes diagnostics, qui ne proposent pas les mêmes thérapeutiques, qui ont des pharmacopées qui peuvent avoir des interactions avec les médicaments, et ainsi de suite. Et très souvent, alors, en médecine conventionnelle, on a 0 cours dans la fac de médecine. Quand je dis 0, maintenant, c'est peut-être 1 heure. Mais on commence à introduire des petites initiations aux médecines pour savoir ce que c'est que les autres médecines. Mais très souvent, on n'apprend rien là-dessus. Et dans les autres écoles de médecine autres ou de thérapie autres, souvent, on n'a pas beaucoup de notions sur la médecine, conventionnelle. Donc du coup, quand on se rencontre, déjà, on ne se connaît pas. On se connaît pas, on ne sait pas ce que font les autres, on ne sait pas comment ils le font. Comment vous voulez dialoguer et construire une démarche cohérente si on ne se connaît pas ? Donc la première des choses à faire, c'est de savoir ce que font les autres, de connaître leur pharmacopée, de connaître la manière dont ils classent la maladie, de connaître leur philosophie, et que ce soit réciproque. Et après, on peut commencer à faire du bon travail, seulement après. Et ça, c'est vraiment extrêmement rarement réuni. Et en plus, il y a des enjeux de pouvoir.
0: Et financiers.
1: Et financiers, bien sûr.
0: Je vous propose une petite pause, pas pour vous, mais pour nous, à vous écouter lire un extrait dont vous allez nous aussi recontextualiser.
1: Alors, cet extrait, c'est un texte d'une de mes patientes, une jeune femme d'une 30aine d'années qui a eu un cancer et que j'ai récupéré dans un programme de réhabilitation. Et en fait, à la fin de son programme, elle avait écrit ce petit texte et elle a voulu le lire à tout le groupe. Bon, tout le monde a pleuré. Tout le monde a pleuré parce que aussi tout le monde avait eu un cancer et que ça fait évoquer des choses fortes. Alors ça s'appelle guérison ou rémission, point d'interrogation. La rémission, ce n'est pas facile. Quel drôle de mot qui veut dire que tu es guéri sans l'être. On attendra 5 ans pour parler de guérison. Je ne sais pas si ça changera la donne, mais aujourd'hui, ce sont de drôles de sentiments. La rémission, c'est vivre avec un cancer qui n'est prétendument plus là, mais qui prend encore toute la place. Un cancer que tu n'as jamais identifié. dont tu ne connais pas la raison, qui a disparu sans prévenir comme il est arrivé. La rémission, c'est des rendez-vous réguliers, de contrôle, des soins de support pour se remettre de tous les soins médicaux qui ont acheté ton corps et ton esprit. C'est un corps fatigué, fragile, affaibli. Un corps qui a mal, un corps qui se souvient. C'est des douleurs qui te réveillent. La rémission, c'est l'inquiétude d'un nouveau problème, d'une récidive. La rémission, c'est la perte de ton insouciance, d'une santé que tu pensais bonne et qui finalement ne tient à rien. La rémission, c'est comprendre par quoi tu viens de passer. La fin d'un tourbillon dans lequel tu t'es laissé porter. La rémission, c'est vouloir passer à autre chose sans vraiment le pouvoir. C'est la pression pour reprendre le cours de ta vie, le boulot. C'est l'envie de retrouver la vie, la personne que tu étais avant, tout en sachant que c'est impossible. Impossible parce qu'il n'y aura plus jamais cette fille. Elle s'est envolée le jour où on lui a annoncé son cancer. C'est cette confusion de savoir si c'est bien ou non. Une nouvelle chance ? Une renaissance ? Mais pour faire quoi ? C'est des questions sans réponse. C'est cette incertitude, cette peur de ne pas savoir de quoi demain sera fait, par où recommencer. Il n'y a pas d'après-cancer. Il y a un avant, oui. Et puis il y a eu un cancer et tu comprends vite que toute ta vie, il sera là, présent, collé à ta peau. Il fait partie de toi. Ce n'est pas comme une angine dont on se débarrasse. C'est des doutes, des peurs, des pleurs, des sentiments enfouis que tu ne connaissais même pas. C'est un deuil.
0: Merci pour cette lecture. Guérir une maladie signifie-t-il un retour à ce que vous nommez l'innocence biologique ?
1: Ah, c'est une citation de Canguilhem, hein, je ne l'ai pas inventée. Il le dit, la guérison n'est pas le retour à l'innocence primordiale. Il n'y a pas de restitutio ad integrum, c'est-à-dire qu'à chaque fois qu'il nous arrive un problème de santé, il reste une trace. Alors on est bien d'accord, il peut y avoir de toutes petites traces. Bon, guérir d'une angine, il va y avoir une petite trace sérologique. Après, bon, si on fait des angines à répétition, c'est encore une autre histoire. Voilà, il y a vraiment des affections qui vont laisser des traces non problématiques qu'on va aussitôt oublier. Mais il y a des traces, et il y a des traces à plein de niveaux. Il y a des traces physiques, il y a des traces émotionnelles, des traces psychiques, des traces immunologiques, des traces microbiotiques. Et en fait, la maladie fait partie de tout ce qui nous construit, ou parfois nous détruit, mais en tout cas de tout ce qui nous transforme. Et elle laisse nécessairement des traces, et elle fait partie d'ailleurs de l'histoire de l'humanité. Et elle a configuré un certain nombre de civilisations. Bon, si vous voyez même les effets du Covid a posteriori, ça a complètement, ça a complètement modifié notre fonctionnement, en beaucoup mieux bien sûr. Non, ça c'était ce qu'on espérait.
0: On nous a promis du
1: voilà, et une maladie, de la même manière, certains de mes patients considèrent que le cancer est une chance pour elles, parce qu'elle leur a permis de changer de vie, et que malgré tous les effets secondaires et tout ce qui s'est passé d'horrible, c'est plutôt une bonne occasion pour elles. Et il y en a d'autres pour lesquelles c'est une rupture biographique et qui s'en remettront pas. Donc il y a vraiment plein de manières de vivre une maladie, et les traces peuvent laisser, peuvent être extrêmement différentes à la fois dans leur intensité et dans leur vécu.
0: Alors, nos modes de vie, notre environnement, c'est-à-dire aussi notre quête de sens, ça intègre énormément de choses, notre vie sociale, notre activité, notre sommeil, mais aussi l'air que l'on respire, l'eau ou l'alimentation. En quoi le décalage entre nos capacités physiologiques et nos conditions d'existence affecte aussi nos capacités de guérison ? Et quand on parle aussi de l'environnement, l'air que l'on respire qui peut être pollué.
1: Qui est pollué,
0: l'eau que l'on boit qui
1: a... Qui est polluée.
0: La nourriture que l'on mange.
1: Qui est ultra transformée.
0: Bref.
1: C'est pour changer. Alors on a, en gros, on a une physiologie qui s'est constituée pendant des centaines de milliers d'années et qui a été relativement stable dans toute l'époque du paléolithique. Et il y avait un mode de vie qui faisait qu'on mangeait, on mangeait ce qu'on récoltait, ce qu'on chassait, ce qu'on déterrait, etc. Aucune transformation, évidemment, pas de sucre, pas de sel, c'était vraiment rien à voir avec aujourd'hui. On respirait un air qui, pour le coup, à l'époque, à part dans les grandes éruptions volcaniques, ça devait être assez pur. L'eau, bon, on pouvait arriver à trouver des eaux quand même, en tout cas, c'était pas les mêmes difficultés. On avait des relations humaines extrêmement différentes dans des petits groupes d'interconnaissance. On n'allait pas au boulot le matin dans un job délétère. Il n'y avait pas de burn-out. Enfin, peut-être qu'il y en avait, mais on ne sait pas.
0: Aller chasser le dinosaure.
1: Oui, peut-être qu'on en avait. Ah, le dinosaure, non, quand même pas. Mais le mammouth, peut-être qu'à force, le mammouth, on en avait marre. Bon, après, on les a fait disparaître, donc ça a réglé le problème. Donc voilà, on avait une vie extrêmement différente à tout point de vue. Le sens n'était sans doute pas du tout le même non plus. La manière aussi de vivre le temps, hein, et on n'était pas pressuré par, c'était pas aliénation, accélération. On prenait son temps, a priori. Et donc, cette physiologie-là, elle s'est épanouie pendant des centaines de milliers d'années. Et puis voilà qu'en quelques milliers d'années, on passe à l'agriculture néolithique, plein de maladies qui n'existaient pas, qui apparaissent. les caries dentaires, les maladies dégénératives, bon, en même temps, on mourait avant. Hein.
0: Oui.
1: Et puis surtout, la stratification sociale qui, si elle existait, elle n'était pas à ce point-là. Donc des gens très riches et pléthoriques et des gens très pauvres et malnutris. Enfin voilà, on fait apparaître tout un tas de problèmes de santé. Et puis là, c'est le dernier siècle. Alors là, c'est l'accélération totale. On se met à manger des choses qu'on n'a jamais mangées, c'est-à-dire de l'alimentation ultra transformée, qu'on n'est pas du tout équipé pour métaboliser. On est tous assis, on ne fait plus trop d'activité physique, on évolue dans des groupes d'interconnaissance, mais surtout dans des grandes mégapoles où on a des relations qui peuvent être plus ou moins simples. On a des relations professionnelles avec des managements délétères. Enfin, il nous arrive plein de trucs qu'on n'était pas du tout équipé pour gérer. Et les biologistes de l'évolution appellent ça des mismatchs. Hein, si on est en inadéquation, ce qu'on sait bien gérer dans notre organisme est en inadéquation avec ce qu'on doit gérer. Et voilà, et ça on peut le traiter d'une manière individuelle, c'est-à-dire bah voilà, vous êtes malade, et bah, essayez d'identifier vos mismatchs, ceux sur lesquels vous avez un pouvoir d'action, parce que vous allez pouvoir jouer, pour moi c'est comme un jeu de cartes, et vous allez jouer, essayer de jouer les meilleures cartes pour vous. Mais c'est un problème collectif, parce qu'il y a des tas de choses qu'on subit, l'air qu'on respire, voilà, vous pouvez mettre un masque FPP3 toute la journée. C'est une solution.

0: guerre du transgénérationnel, a priori, ou alors j'ai raté un épisode. Par contre, vous avez en gros les psychologues quand même qui font de la psychogénéalogie et qui vont essayer de prendre tout cela en compte. Après, vous avez parlé de génétique et d'épigénétique. Bah, évidemment, on a des grandes connaissances génétiques. Vous pouvez faire votre code génétique en envoyant des cheveux dans une boîte qui ensuite se fait siphonner ses données. Bon, ça, c'est un petit détail.
1: Normal, oui.
0: Voilà. Mais en tout cas, vous pouvez avoir... à l'époque des premières découvertes génétiques, on a cru qu'on allait pouvoir prédire tout ce qui allait se passer, mais on n'avait pas pris en compte l'exposome et l'épigénétique. C'est-à-dire qu'en fait, on a un patrimoine génétique qui nous prédispose à certaines choses, mais selon ce qu'on vit, selon ce qu'on mange, ce qu'on boit, ce qu'on respire, ce qu'on pense, ce qu'on ressent, ce qu'on bouge, etc., ça va s'exprimer ou pas. Hein ? Il y a une capacité de répression de l'expression des gènes, ou au contraire de stimulation de l'expression des gènes, qui fait qu'il n'y a pas, c'est pas une fatalité, le code génétique. Et donc là, ce qui est le plus intéressant actuellement, ça serait de prendre en compte cette relation entre l'exposome et la génétique. Et c'est quelque chose que les oncologues essayent un petit peu de faire maintenant, c'est-à-dire ils essaient de personnaliser le traitement, mais on est très, pour l'instant, ils personnalisent surtout la tumeur. Mais en tout cas, si vous avez une prédisposition au diabète, vous ferez peut-être plus attention à l'activité physique et à votre régime alimentaire que quelqu'un qui n'a pas de prédisposition. Voilà, si toute votre famille est diabétique, ça va être intéressant d'être vigilant. D'ailleurs assez tôt dans l'existence. Si vous êtes d'une famille de morphotype, ces gens écœurants qui mangent beaucoup et qui ne grossissent pas, vous aurez un peu plus de marge de manœuvre. Et donc ça, on peut essayer de le comprendre plus ou moins, parce qu'avec le temps, on finit par connaître un peu ses réactions et identifier ses meilleures cartes. Mais la santé publique là-dessus, elle est pareil, il y a des statistiques. Donc elle va dire, buvez pas, fumez pas, mangez 5 fruits et légumes par jour. Mais on n'est pas tous égaux. J'ai un patient qui a fumé toute sa vie, qui a 85 ans, qui va très très bien.
1: Le biais du survivant est aussi...
0: Mais oui, c'est pour dire que, bien sûr, c'est mieux de ne pas fumer, de ne pas boire et de manger sainement. Mais en tout cas, on a une inégalité aussi individuelle et collective, et générationnelle devant ce problème-là. Et moi, j'essaie de le prendre en compte, en tout cas, dans les consultations. On essaie de personnaliser un petit peu, puisque la médecine est un peu trop statistique.
1: Alors, vous dénoncez aussi le tournant raté de la biomédecine sur les questions écologiques, que vous dénoncez tout autant dans les médecines traditionnelles ou classiques, conventionnelles, pardon. Quels sont les travers induits lors de l'application en Occident des médecines traditionnelles, c'est-à-dire celles qui viennent d'autres pays? C'est-à-dire, par exemple, les médecines chinoises qui arrivent en France, ça a un impact économique, mais à l'inverse aussi, des pratiques occidentales qui arrivent dans d'autres pays qui ne sont pas habitués à ça. Quels sont les travers de ces pratiques-là où on imagine que l'herbe est plus verte ailleurs?
0: Alors, on imagine toujours que l'herbe est plus verte ailleurs, et on a des citations depuis les écrits de l'Antiquité, je cite Montaigne à un moment donné, qui s'amuse beaucoup en pensant que, alors à l'époque de Montaigne, en plus, on adore les produits exotiques, et les gens qui ont quelques moyens se soignent avec des préparations complexes et chères, avec des tas de produits qui viennent de loin, et il s'amuse beaucoup de ça, et il dit, nul doute que si on leur envoyait nos choux, ils en feraient grand cas, ce qui était sans doute vrai. Là, typiquement, actuellement, en Chine, il y a un mouvement, il y a une passion qui est en train de naître pour l'aromathérapie, qui est une thérapie tout à fait occidentale au départ, et non traditionnelle. Ça peut me donner matière à discussion tout à l'heure. Ça fait très peu de temps qu'on distille à usage thérapeutique. Et en fait, les Chinois sont en train de se passionner pour ça, et c'est un marché quand même assez conséquent. Or, actuellement, on a quand même une bonne partie des plantes médicinales qui sont en train de disparaître, et si absolument tout le monde se soigne avec de l'aromathérapie, je me suis amusée à faire des calculs. C'est de l'arithmétique basique. Donc par exemple, si la moitié de la population mondiale se soigne avec 4 jours d'huile essentielle d'origan, ça représente environ 60 fois la production française. Et donc si la Terre entière soigne tous ses rhumes avec de l'aromathérapie un peu plus de 4 jours, parce qu'un rhume ça dure 7 jours, il n'y aura plus d'origan. Hein. Et d'ailleurs, il n'y a déjà plus d'origan dans certains pays parce que on le distille, et il n'y a plus de romarin non plus, parce que par exemple au Maroc, on arrache les plants de romarin, parce que comme ça on utilise le bois pour faire tourner les alambics. On obtient une huile essentielle de romarin, et après, pour peu qu'on donne une indication stupide comme c'est bon pour le foie, ça permettra d'autres discussions tout à l'heure. on a des pays qui, dans lesquels les plantes sont en train de disparaître, et comme le marché se déplace, on s'en rend compte que ça disparaît vraiment à la fin. Donc ça c'est un autre livre, comme ça je fais de la pub pour l'autre.
1: Non, mais c'est guérir deux qui va arriver.
0: Non, ça non. Mais ce que je veux dire simplement, c'est que les médecines traditionnelles mondialisées, c'est pas que des bonnes choses pour l'environnement, parce qu'après on me dit oui, mais je me soigne de manière naturelle parce que je prends des plantes, mais n'empêche que les plantes sont en train de disparaître.

0: disparaître à cause de ça. Et donc, il faudrait peut-être qu'on réfléchisse un petit peu. Et d'ailleurs, si on commençait par gérer nos mismatchs, on avalerait beaucoup moins de choses, y compris de la phyto. Et on respecterait peut-être un peu plus les plantes médicinales. Donc, la médecine traditionnelle, souvent, on l'idéalise en disant, bon, ben voilà, elle vient pallier tous les manques de la médecine conventionnelle. Mais les médecines traditionnelles mondialisées, qui sont un business aussi, pour lesquelles il y a aussi du lobbying, en tout cas les grandes traditions médicales type ayurvédique ou chinoise, posent des problèmes. Moi, j'ai beaucoup travaillé avec, au Tibet avec des Tibétains. Quasiment toutes les plantes ont disparu là-bas. Il n'y a plus rien. Tout est parti sur le marché international. Et donc, ça, c'est quand même de vraies problématiques dont on commence à parler un petit peu plus. Mais il y a beaucoup de citations, je pense que j'en ai mis une ou deux dans le livre, qui nous disent qu'au fond, on ferait peut-être mieux de se soigner avec ce qui pousse près de chez nous au moment où ça pousse. Et il y a pas mal de thérapeutes, de médecins qui prônaient cette attitude-là. Simplement, ça fait moins rêver, c'est moins exotique, il y a moins de magie que quand c'est une plante mystérieuse ou un champignon utilisé par l'empereur de Chine.
1: Vous évoquez aussi le business, parce que vous en parlez aussi. Vous mettez quelques chiffres qui sont assez conséquents. De mémoire, si je ne dis pas de bêtises, le business du bien-être au sens large en France, c'est 53 milliards d'euros. Et oui, la médecine traditionnelle, c'est 63, je crois qu'il y a 10 milliards d'écart entre les deux. Comme quoi, c'est pas forcément toujours.
0: Oui, alors en plus, on a des projections exponentielles sur l'industrie du soin et du bien-être, qui est effectivement pas au niveau du médicament, mais qui est pas si loin que ça, enfin, qui quand même dégage un bénéfice phénoménal.
1: Ouais, je crois que vous parliez au niveau mondial.
0: C'est des centaines de milliards.
1: Je crois 9 000 milliards au niveau mondial.
0: Alors 9 000 milliards, oui, si on intègre absolument tout, tout aussi, ça comporte aussi les soins, les gens qui vont se faire opérer à l'étranger pour avoir des jolies dents ou que sais-je, ou se faire implanter des cheveux. Donc c'est très large, mais en tout cas, l'industrie du soin et du bien-être est vraiment un super business. Ouais.
1: Quand on dit que c'est pour compenser le big pharma, finalement, pas que.
0: Alors, je ne vais pas parler aujourd'hui des laboratoires qui commercialisent du complément alimentaire, mais ils ont des pratiques qui sont largement problématiques.
1: La question des impensés que vous soulevez dans cet ouvrage met aussi en lumière les failles du traitement de la santé dans nos sociétés. Nos sociétés portent aussi l'idée d'un monde fantasmé, débarrassé de la maladie. Mais n'est-ce pas justement le désordre de notre organisme qui fait que nous sommes vivants?
0: Ah oui, vive le désordre, absolument. Non, oui, tout à fait. Là, je suis un millionnaire américain dont je parle d'ailleurs. Je suis abonné à sa lettre. Alors, c'est une lettre qui s'appelle... en fait, quand vous vous abonnez...
1: X, non, ça s'appelle pas ça.
0: Non, c'est pas X. Non, ça c'est quelqu'un d'autre. Non, non, le monsieur que je suis, un poil plus sympathique, mais pas tant que ça. Et en fait, quand il propose de s'inscrire, il dit « join or die ». Voilà, en gros. Donc, si on est ringard, on meurt. Voilà. Et si on est quelqu'un d'un peu évolué avec quelques moyens, bah, ça est devenu complètement stupide de mourir. Lui prétend arriver aux alentours de 250 ans, c'est son estimation. Et alors, c'est très amusant à lire parce qu'il explique tout ce qu'il fait pour parvenir à ça. Alors, c'est un millionnaire, je précise, ça aide. Il commercialise ses produits, d'ailleurs, hein, parce que les Américains, dès qu'ils font une fondation, un truc, hop, après, c'est un business. Et c'est assez amusant, voilà. Alors, et alors, au milieu de tout ça, il peut faire une vidéo où il montre que Taco Bell, c'est vraiment de la daube. Donc il y a quand on regarde ça, on est un peu partagé parce que à la fois, et il paraît qu'il a beaucoup fait bouger des choses aux États-Unis sur l'alimentation par exemple. Et en même temps, il se bourre de compléments alimentaires, il fait de la chirurgie esthétique, de la gonflette, et il prend des psilocybes, il fait tout un tas de trucs.
1: Et il donne une feuille de salade dans son hamburger. Ça doit être...
0: Et il mange plus du tout de hamburger, ah, bien sûr. Non, non, il mange que ses propres produits. Et on a un peu, effectivement, cette hyper santé actuellement où, voilà, on devrait tous être au top de tout. Et effectivement, moi, c'était assez drôle. J'étais récemment dans un congrès d'oncologie. Et alors, vous savez, en oncologie, quand on a un cancer du sein, il faut être une warrior, messeur de combat. On a tous cette espèce de la métaphore de la guerre. Et il y a une dame qui s'est levée en disant, eh ben, moi, j'ai pas envie d'être une warrior. Moi, j'ai envie d'être moche, d'être fatiguée et de pouvoir dire j'en ai marre. Et quand je suis déprimée, je suis déprimée. Et là, ça fait un bien à toute la salle. Terrible, parce qu'en fait, tout le monde le pensait, mais personne n'osait le dire. Et donc, oui, on a, clairement, ça fait partie aussi de notre existence et de notre vie d'accepter d'avoir des moments off, de ne pas toujours être au top, d'avoir des rides, etc., etc. Bon, moi, j'ai une teinture assez performante, mais...
1: On donnait l'exemple précédemment de l'ablation des seins d'Angelina Jolie. Ouais. Et vous avez dit que, au-delà du pouvoir médiatique qu'elle a pu imposer, ça a aussi une influence parfois positive et certaines oui, alors, portée médiatique de cet ordre-là peut être
0: négative. Il y a certains influenceurs qui peuvent amener quelque chose de positif. Dans le cas d'Angelina Jolie, elle a une anomalie génétique qui s'appelle BRCA1, qui prédispose au cancer du sein et de l'ovaire, et qui prédispose fortement. Et effectivement, quand elle a fait sa mastectomie bilatérale, c'était quand même les grands titres, à cette époque, le BRCA, on n'en parlait pas beaucoup en France. Et à la suite de ça, il y a quand même une association qui s'appelle BRCA France. Enfin, ça a fait connaître, ça touche quand même 5 à 6% des femmes qui ont un cancer du sein, ce qui représente beaucoup de monde. Surtout qu'on a le record européen de cancer du sein en France, hein, donc... Ça fait vraiment du monde. Et ça a permis aussi un petit peu de dédramatiser la mastectomie bilatérale qui était souvent refusée. Alors, on a le droit de la refuser, hein. C'est pas imposé par la médecine, c'est proposé. Parce que après, ils proposent aussi une ovariectomie, mais un peu plus tard, plutôt vers pas loin de la ménopause. Et on a vu quand même cette parole un petit peu se décomplexer, même si, objectivement, tout le monde n'a pas les moyens de se payer le chirurgien esthétique d'Angelina Jolie pour leur construction. Ça a quand même un petit peu dédramatisé la chose. Mais inversement, on a des influenceurs là qui font absolument n'importe quoi. Alors là, j'ai appris que la mode, c'était de manger de la viande rouge. Il y a des influenceurs qui font manger des centaines de grammes de viande rouge pour faire du muscle. Et puis, il faut manger des cacahuètes. Et puis, enfin, des tas de conseils complètement absurdes qui sont donnés sur Internet. Et c'est suivi par des centaines de milliers de personnes. Bon, et donc, ça peut être totalement délétère.
1: Ou des médecins reconnus qui disent aussi n'importe quoi.
0: Des médecins reconnus qui disent n'importe quoi. Je donne un exemple tout à l'heure.
1: Dernière question. Vous dites, page 28, que le charlatan est à la médecine ce que le placebo est au médicament. D'ailleurs, on n'a pas beaucoup parlé du placebo ce soir, mais vous dites que ceci est un impensé. Votre livre est-il pour vous une contribution pour inciter à repenser la médecine et la place du médecin dans notre société?
0: Oui, alors clairement, oui. Enfin, moi, je veux dire très franchement, parfois je suis contente d'être pas très loin de la retraite, parce que la médecine telle qu'elle est en train d'évoluer n'est vraiment pas du tout satisfaisante pour moi. D'ailleurs, je suis plus en cabinet après avoir été 25 ans en cabinet, mais je peux vous raconter ma vie plus que ça, et je suis passée là dans un établissement où effectivement je fais de l'accompagnement en post-cancer, et où j'ai tout le temps, je peux passer une heure et demie avec mes patients si je le souhaite, je peux faire de la phyto, enfin il y a des établissements qui sont bienveillants, et là je fais vraiment la médecine que j'ai envie de faire. Et je suis absolument effarée du tour qui est en train de prendre la médecine actuellement. On a des patients qui peuvent plus s'exprimer, sont plus examinés, ils ont 3 IRM mais personne ne leur a palpé le genou, enfin c'est des aberrations sur aberrations. Et j'espère que si on est quand même un certain nombre en médecine et au-delà de la médecine à avoir envie de faire autre chose. Il y a un courant qui s'appelle le courant biopsychosocial, ça fait longtemps qu'ils ont théorisé une bonne médecine. Malheureusement, c'est pas celle-là qu'on développe, mais c'est possible de faire de la bonne médecine et j'espère que après peut-être avoir touché le fond, on va finir par remonter vers une autre pratique.
1: Alors merci, je vous propose en conclusion une petite lecture d'un texte que j'aime bien.
0: Alors c'est un chapitre qui s'appelle « Ne pas vieillir, ne pas mourir ». Mais c'est pas ce que je vous propose, vous avez compris. « La vulnérabilité à la maladie et ultimement à la mort nous rend prisonniers de notre chair. Comment admettre cette corruption du corps matérialisée par la souffrance des tissus ? Leur dégradation, leur perte de matière ou de fonction, créant le handicap, leur pourrissement parfois. Pour ceux qui échappent à la maladie et à ses conséquences, ou à une mort accidentelle, il faudra de toute façon subir le naufrage de la vieillesse. Notre société contemporaine escamote les stigmates visibles de cette perdition derrière les portes des chambres d'hôpitaux et celles des chambres froides des morgues. Tels de modernes princes Siddhartha, nous ne sommes que rarement confrontés au spectacle de la dégradation des corps et ne veillons plus les cadavres de nos proches.
1: Merci Aline Mercant pour vos réponses. Merci à Radio Lodève pour l'enregistrement et la diffusion de cette rencontre et tout particulièrement à Anin pour la technique. Merci aux éditions Actes Sud et tout particulièrement à Françoise Vernet. Et merci à Nathan pour le montage et la mise en ligne des rencontres de la librairie que vous pouvez retrouver sur notre site internet 1.1trait.fr. Et n'hésitez pas à vous inscrire à notre newsletter pour être informé des prochaines rencontres. Merci. Et à bientôt.
0: Merci.

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1: Il est une heure.

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1: Il est 2h.